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0: 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Il est 3h.
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Il est 4h.

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0: Bonjour à tous. À la une de l'actualité, un nouveau record de chaleur battu hier pour un mois de mai. Quasiment 38 degrés ont été relevés à la Couronne, près d'Angoulême. 14 départements sont toujours en vigilance orange canicule entre la façade atlantique et Paris. L'alerte est levée pour la Manche, les Côtes d'Armor et le Finistère. Un nourrisson de 4 jours retrouvé mort hier soir dans la Maine à Angers. Il était porté disparu depuis la tentative de suicide de sa mère. Elle était partie de son domicile avec le bébé dans la nuit. Le corps de l'enfant a finalement été redécouvert par un passant à proximité du CHU d'Angers. La mère a été hospitalisée dans un état grave après avoir sauté d'un pont à Château-Gontier. Une enquête est en cours. Au Moyen-Orient, Benjamin Netanyahou affirme avoir ordonné à l'armée de prendre le contrôle de 70% de la bande de Gaza. Israël contrôlerait déjà 60% du territoire, selon lui. Les combats se poursuivent malgré le cessez-le-feu entré en vigueur en octobre. On passe au sport avec du tennis et un bilan mitigé hier pour les Français à Roland-Garros. Lucas Van Hache, Arthur Hinckdorknecht et Elsa Jacquemot ont été éliminés au deuxième tour. Et l'aventure continue pour la sensation Moïse Kouamé, 17 ans seulement, et aussi pour Diane Paris.
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2: En ce vendredi 29 mai sur Delta FM, Terre de Camargue, une matinée avec un ciel dégagé comme ces derniers jours qui se poursuivra durant l'après-midi. Très peu de nuages à l'horizon pour aujourd'hui. Au niveau des températures, la matinée il fera 27 et l'après-midi 28. Des températures que l'on n'a pas vues cette semaine qui vont nous rafraîchir légèrement. Au niveau du vent, il sera assez stable aux alentours des 20 km/h. Concernant maintenant le week-end qui arrive samedi, il devrait avoir un ciel légèrement voilé et dimanche de l'orage est prévu. Concernant la semaine prochaine maintenant, quelques nuages sont attendus et surtout du vent qui soufflera en moyenne pour les plus grandes rafales à 50 km/h tout au long de la semaine. Les informations que je vous communique sont disponibles sur le site de Météo France. Moi je vous souhaite une bonne journée et une bonne fête. Au Weimar.

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horoscope pour ce 29 mai avec les béliers. Aujourd'hui, vous allez faire la part belle à la tendresse et à l'amour. Les taureaux, aujourd'hui, c'est avec énergie et un moral au top que vous allez casser votre routine par des actions aussi imprévisibles qu'audacieuses. Les gémeaux, vous êtes trop conservateurs, ouvrez-vous à de nouvelles expériences. Cancer, en amour, fiez-vous à votre instinct et vous viserez juste. Les lions, vous avez tout pour plaire, donnez-vous juste les moyens. Les vierges, tiraillées entre l'amour et l'amitié, votre journée sera pleine de joie. Les balances, suivez bien le déroulement de vos activités, vous allez faire de grands progrès. Les scorpions, une journée fatigante en perspective, gérez bien votre emploi du temps. Les sagittaires, vous avez une volonté d'acier et vous êtes passionnés, allez droit à vos envies aujourd'hui. Capricorne, vous tenez une forme éclatante, vous allez être courtisé, bref, vous êtes les stars. Verseau, vous allez avoir envie de changer d'air, bonne nouvelle, les grandes vacances ne sont plus si loin, gardez le sourire. Et puis les poissons, vos projets vont très bien s'annoncer, vous êtes vraiment sur la bonne voie. Très bonne journée à tous.

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1: Le mot hypochondriaque concernait à l'origine des individus ayant des douleurs dans la zone située sous le cartilage des côtes droites, partie du corps appelée les hypochondres, qui ne peut donc être palpée par les médecins, et la connaissance du corps humain étant alors faible, on les prenait autrefois pour des personnes souffrant d'une maladie fictive. Les douleurs à la vésicule biliaire ont toujours été fréquentes, on n'a pas pu mettre un terme sur cette maladie, colique vesticulaire ou encore calcul biliaire, qu'après les dissections du corps humain, notamment dans la région costale droite où se trouve en partie le foie et plus spécifiquement la vésicule biliaire. Des individus souffrant de ces calculs, avec des douleurs intenses, allaient chez les médecins qui, incapables de palper ou d'observer sous cette masse osseuse et cartilagineuse que sont les côtes, ne voyaient rien d'anormal.
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Bonjour à tous, nous sommes aujourd'hui le 29 mai, journée où nous souhaitons une bonne fête aux Maximins. Bon anniversaire à vous qui êtes né un 29 mai, c'est un point en commun que vous avez avec Alison Paradis, le chanteur Stanislas, Ted Levin, Latoya Jackson, Catherine Lara, Pierre Rabhi et John Fitzgerald Kennedy. Ça s'est passé un 29 mai 1886, et bien c'est la première publicité pour le Coca-Cola dans l'Atlanta Journal. 1953, c'est la première ascension connue de l'Everest avec sa redescente par Sir Edmund Hillary et son Sherpa Tenzing Norgay. Et puis le 29 mai 2013, c'est la célébration à Montpellier du premier mariage français officiel entre deux personnes du même sexe, 12 jours après la promulgation d'une loi Taubira et après une première tentative alors hors la loi par Noël Mamère en tant que maire officiant en sa mairie de Bègles près de Bordeaux. Le dicton du jour, le jour de Saint-Maximin, s'embaume le jasmin. Très bonne journée à tous.

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1: Votre soirée TV de ce vendredi 29 mai, coup de cœur du jour pour Max et les ferrailleurs. En août 1970, Max, ancien juge d'instruction, devenu inspecteur de police, cherche à prouver sa valeur en arrêtant des criminels en flagrant délit. Obsédé par l'idée de réussir une opération spectaculaire, il met au point un plan risqué pour piéger une bande de petits truands. Son expérience de magistrat lui donne une connaissance précise des méthodes du milieu criminel. Grâce à son ancien camarade, Abel, Max entre en contact avec les ferrailleurs de Nanterre, des délinquants attirés par l'argent facile. Pour gagner leur confiance, il se fait passer pour un banquier prêt à financer un coup important. Manipuleur et déterminé, il orchestre peu à peu les événements afin de pousser les truands à passer à l'action. Dans cette stratégie dangereuse, Lily, la compagne d'Abel, devient un élément essentiel du plan. Utilisée pour influencer les malfaiteurs, elle se retrouve malgré elle au cœur d'une affaire qui pourrait mal tourner. Entre manipulation, tension et jeu de pouvoir, chacun avance sur une ligne de plus en plus fragile. Vous retrouverez Max et les ferrailleurs sur France 5. Également ce soir sur votre petit écran, sur TF1, vous retrouverez un divertissement en inédit, Masked Singer. France 2 vous propose une série policière, haute saison. Sur Arte, vous retrouverez un téléfilm policier, Ingo Ciel, présumé disparu. Sur TMC, vous retrouverez une comédie, Coexister. TFX vous propose en inédit un film d'espionnage, La mécanique de l'ombre. Et pour finir sur Gulli, vous retrouverez un film pour la jeunesse, Les aventures extraordinaires d'Adèle Blanc-Sec. Des séries, des documentaires, des films, du direct, des rediffusions, il y en a pour tous les goûts à la télévision. A bientôt et merci d'écouter Delta FM.
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0: Passant à proximité du CHU d'Angers, la mère a été hospitalisée dans un état grave après avoir sauté d'un pont à Château-Gontier. Une enquête est en cours. Au Moyen-Orient, Benjamin Netanyahou affirme avoir ordonné à l'armée de prendre le contrôle de 70% de la bande de Gaza. Israël contrôlerait déjà 60% du territoire, selon lui. Les combats se poursuivent malgré le cessez-le-feu entré en vigueur en octobre. On passe au sport avec du tennis et un bilan mitigé hier pour les Français à Roland-Garros. Lucas Van Aché, Arthur Hinckdorknecht et Elsa Jacquemot ont été éliminés au deuxième tour. Et l'aventure continue pour la sensation Moïse Kouamé, 17 ans seulement, et aussi pour Diane Paris.
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2: En ce vendredi 29 mai sur Delta FM, Terre de Camargue, une matinée avec un ciel dégagé comme ces derniers jours qui se poursuivra durant l'après-midi. Très peu de nuages à l'horizon pour aujourd'hui. Au niveau des températures, la matinée il fera 27 et l'après-midi 28. Des températures que l'on n'a pas vues cette semaine qui vont nous rafraîchir légèrement. Au niveau du vent, il sera assez stable aux alentours des 20 km/h. Concernant maintenant le week-end qui arrive samedi, il devrait avoir un ciel légèrement voilé et dimanche de l'orage est prévu. Concernant la semaine prochaine maintenant, quelques nuages sont attendus et surtout du vent qui soufflera en moyenne pour les plus grandes rafales à 50 km/h tout au long de la semaine. Les informations que je vous communique sont disponibles sur le site de Météo France. Moi je vous souhaite une bonne journée et une bonne fête. 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
3: Bonjour à toutes et tous, quel plaisir de vous retrouver pour ce dernier réveil de la semaine sur le 88.9. Vous êtes bien sur Delta FM et c'est l'excellent matin et c'est moi Tom qui vais vous accompagner jusqu'à 10h pour vous amener tout doucement vers le week-end. Alors au programme ce matin, les morceaux les plus recherchés en France, une installation mystérieuse qui fait parler dans le Gard et toutes les infos sur la fête du port qui vous attend demain à Aigues-Mortes. On ouvre le bal tout de suite avec Elliot et son superbe titre « On s'oubliera ». Merci d'être là et très bon réveil sur Delta FM Terre de Camargue.

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1: Bonjour à tous, voici votre horoscope pour ce 29 mai avec les béliers. Aujourd'hui, vous allez faire la part belle à la tendresse et à l'amour. Les taureaux, aujourd'hui c'est avec énergie et en morale au top.

Top que vous allez casser votre routine par des actions aussi imprévisibles qu'audacieuses. Les Gémeaux, vous êtes trop conservateurs, ouvrez-vous à de nouvelles expériences. Cancer, en amour, fiez-vous à votre instinct et vous viserez juste. Les Lions, vous avez tout pour plaire, donnez-vous juste les moyens. Les Vierges, tiraillées entre l'amour et l'amitié, votre journée sera pleine de joie. Les Balances, suivez bien le déroulement de vos activités, vous allez faire de grands progrès. Les Scorpions, une journée fatigante en perspective, gérez bien votre emploi du temps. Les Sagittaires, vous avez une volonté d'acier et vous êtes passionnés, allez droit à vos envies aujourd'hui. Capricorne, vous tenez une forme éclatante, vous allez être courtisé, bref, vous êtes les stars. Verseau, vous allez avoir envie de changer d'air, bonne nouvelle, les grandes vacances ne sont plus si loin, gardez le sourire. Et puis les Poissons, vos projets vont très bien s'annoncer, vous êtes vraiment sur la bonne voie. Très bonne journée à tous.

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0: Teddy Swims, Mr. Know-It-All sur Delta FM Tard de Camargue. Et tout de suite, comme chaque jour, à 7h, 8h et 9h, on retrouve Nicolas pour l'actualité locale et régionale.
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2: Bonjour à tous, un incendie dramatique a frappé une résidence de la Grande Motte près de Montpellier dans la nuit mercredi à jeudi. Le feu a fait un mort, une femme de 70 ans retrouvée sans vie, 3 blessés légers également transportés vers l'hôpital. Une quarantaine de pompiers ont été mobilisés, une dizaine de résidents ont dû être secourus par les secours. Les causes de l'incendie restaient hier encore pour l'instant indéterminées. Une enquête est bien sûr en cours. Nouvelle noyade mortelle à la Grande Motte qui fait décidément l'actualité. Une femme de 80 ans retrouvée en arrêt cardio-respiratoire ce jeudi matin sur une plage du secteur de l'allée de l'Épi. Malgré un important dispositif de secours incluant pompiers, SAMU, hélicoptère, elle n'a pas pu être ramenée à la vie. Les autorités rappellent que les fortes chaleurs augmentent nettement le risque de noyade, notamment chez les personnes âgées. À Nîmes, 2 hommes ont été interpellés après une longue enquête de 11 mois dans une affaire d'agression visant une femme de 81 ans. En juillet 2025, la victime avait été attaquée à son retour chez elle. Elle s'était fait arracher son collier et grâce au travail des enquêteurs du groupe des vols avec violence, les suspects ont été identifiés puis placés en garde à vue. Ils doivent désormais être présentés au parquet de Nîmes. Le parc d'attractions Amigoland au Gros du Roi dans le Gard s'apprête à rouvrir ses portes. Ce sera le 19 juin. Les manèges et animations reprendront tous les soirs jusqu'au cœur de l'été avec une ouverture annoncée de 20h à 2h du matin. Et parmi les nouveautés, une attraction aquatique entièrement repensée et un espace thématique Pirateland. Le parc espère ainsi lancer sa saison estivale avec de nouvelles sensations et un afflux de visiteurs sur la station balnéaire. Et puis la Feria Nîmes 2026 dresse un bilan globalement positif. La ville annonce 1,1 million de visiteurs entre le 21 et le 25 mai, un chiffre en léger recul de 6%, mais toujours élevé. Côté tourisme, 88 000 nuitées ont été enregistrées en hausse de 6% avec une majorité de visiteurs français. La fréquentation numérique a aussi explosé, plus 55% de visites sur le site de la ville et plus de 3,4 millions de vues sur les réseaux sociaux. Très bonne journée sur Delta FM.

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1: Faut-il se protéger du soleil pendant l'hiver ? Et oui, le soleil ne prend pas de vacances. Il est bien présent toute l'année, même s'il est moins agressif qu'en été. En hiver, les rayons UVB responsables des coups de soleil diminuent et sont moins dangereux, certes, mais pas les rayons UVA, responsables d'une détérioration progressive de la peau, du vieillissement cutané et de l'apparition de taches brunes disgracieuses. Les bons gestes pour protéger sa peau du soleil en hiver, adapter une crème hydratante avec un indice de protection ou en ajoutant un filtre SPF léger à sa routine de soins matinales. Il est important de choisir une protection adaptée à son rythme et style de vie. Si l'on passe beaucoup de temps dehors, on augmente l'application ou le SPF. Mais si on travaille dans un bureau, un indice de protection 15 appliqué une fois dans la journée suffira. Soleil à la montagne, attention danger. À la montagne, la peau est encore plus exposée aux méfaits du soleil. En effet, la neige réverbère les rayons UV et augmente donc le rayonnement reçu. 80% des rayons UV se réfléchissent sur la neige et frappent votre peau encore plus intensément. Il est également reconnu que la quantité d'UV augmente de 4% tous les 300 mètres, ce qui à 3000 mètres d'altitude représente une quantité d'UV supérieure à 40% à celle d'une plage. Par ailleurs, la sensation est trompeuse et ne vous donne pas toujours un ressenti objectif. La peau est comme anesthésiée par le froid et le vent, qui donnent une impression de fraîcheur, tandis que les nuages blancs ne filtrent que très peu les rayons UV, alors qu'ils peuvent laisser penser que le risque de coup de soleil est faible. Dans cette situation, il convient de se protéger avec des lunettes de soleil et crème solaire avec un indice de protection élevé, 30 au moins, et de bien renouveler cette protection toutes les 2 heures au moins, surtout si vous êtes au ski ou si vous êtes dehors pendant de nombreuses heures. Bien choisir sa crème solaire ski en fonction de son type de peau. Peau claire à très claire, optez pour une crème solaire SPF 50. SPF 30 pour une peau mate à très mate. Vérifiez toujours la présence des logos UVB et UVA sur le flacon. Enfin, ne pas faire l'impasse sur le stick solaire qui est quant à lui adapté aux zones sensibles localisées comme les oreilles, le nez et bien sûr les lèvres.

Bonjour à tous, nous sommes aujourd'hui le 29 mai, journée où nous souhaitons une bonne fête aux Maximins. Bon anniversaire à vous qui êtes né un 29 mai, c'est un point en commun que vous avez avec Alison Paradis, le chanteur Stanislas, Ted Levine, Latoya Jackson, Catherine Lara, Pierre Rabhi et John Fitzgerald Kennedy. Ça s'est passé un 29 mai 1886, et bien c'est la première publicité pour le Coca-Cola dans l'Atlanta Journal. 1953, c'est la première ascension connue de l'Everest avec sa redescente par Sir Edmund Hillary et son Sherpa Tenzing Norgay. Et puis le 29 mai 2013, c'est la célébration à Montpellier du premier mariage français officiel entre deux personnes du même sexe, 12 jours après la promulgation d'une loi Taubira et après une première tentative alors hors la loi par Noël Mamère en tant que maire officiant en sa mairie de Bègle près de Bordeaux. Le dicton du jour, le jour de Saint-Maximin, s'embaume le jasmin. Très bonne journée à tous.

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1: Suzanne avec Je t'accuse sur Delta FM Terre de Camargue. Allez, on fait le point sur les titres qui squattent vos smartphones avec le top Shazam France. Alors, qui avons-nous dans ce top 3? Eh bien, à la troisième place, on retrouve Le rythme de Jack Sparrow avec Pangor. Juste devant, en deuxième position, c'est l'incontournable Aya Nakamura avec son tout dernier hit Sexy Nana. Mais le boss incontesté des recherches dans l'Hexagone cette semaine, c'est un morceau taillé pour les clubs et surtout pour l'été. On découvre le numéro 1, voici Udiel et Solto avec Jamaican Bam Bam sur Delta FM.

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1: Bonjour à tous, à la une de l'actu sportive du football. Qui de Nice ou de Saint-Etienne sera en Ligue 1 la saison prochaine? Réponse ce soir avec le barrage retour Ligue 1, Ligue 2, coup d'envoi à 20h45 à Nice. Le match aller s'était soldé sur un nul 0-0. Également en football, c'est la finale de l'Arkema Première Ligue, le championnat féminin. L'OL Lyon affronte le Paris FC ce soir, match à suivre à partir de 21h. Du tennis, qualification de Moïse Kouamé pour le troisième tour de Roland-Garros. Il s'est imposé en 5-7 en 5 heures de jeu face à Valero à 17 ans seulement. Qualification également de la niçoise Diane Paris. En revanche, Hugo Gaston, Arthur Hinderknecht, Lucas Vanhaché et Elsa Jacquemont ont été éliminés, tout comme Yannick Sinner, l'Italien numéro 1 mondial. Début du troisième tour aujourd'hui avec notamment Quentin Alice opposé à Alexander Zverev, numéro 3 mondial. Novak Djokovic, Iga Swiatek ou encore Elina Svitolina seront également sur les cours. En basket, Cholet et Strasbourg se sont imposés face à l'ASVEL et le Paris Basketball lors des matchs 2 des quarts de finale du championnat de France. Ça fait donc une victoire partout dans les deux rencontres. Il y aura donc une belle. Ce sera samedi soir. Nanterre et Monaco sont déjà qualifiés pour les demi-finales. Enfin, en basket, il y aura un match 7 en finale de la conférence ouest de NBA. Porté par Victor Wembanyama, les Spurs se sont imposés 118-91 face à Oklahoma City. Voilà pour l'essentiel de l'actu sportive.

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2: Dans votre agenda de ce vendredi 29 mai sur Delta FM, Terre de Camargue, à Cabrières, le seul en scène Lisa promet une soirée à la fois touchante, drôle et profondément humaine. Sur scène, le comédien Nicolas Devor interprète à lui seul plusieurs personnages dans une histoire qui explore les relations entre une mère et sa fille, les convictions, leurs peurs et les bouleversements du quotidien, sans décor ni accessoires. Le spectacle mise entièrement sur la force du jeu et l'émotion, avec une mise en scène sobre qui laisse toute la place au texte et aux personnages. Seule en scène Lisa, ce sera retrouvé ce vendredi 29 mai à 20h45 au foyer socio-culturel à Cabrières. À Castries, la ville propose deux soirées festives et artistiques avec la 4e édition du Château hashtag Vertige. Dans le cadre majestueux du Château de Castries, vendredi, l'Orchestre National de Montpellier fera résonner les grandes œuvres romantiques de plusieurs artistes incontournables. Puis samedi, place à une ambiance plus festive avec cirque, acrobatie musicale, clown et grand bal Ray dans une programmation électrique ouverte à tous. Festival Le Château hashtag Vertige sera retrouvé du vendredi 29 mai à 20h30 au samedi 30 mai à 19h30 au château de Castries. La réservation est obligatoire. À Arles, la salle Croisière arrive à Maiwi, un collectif twerkistan, pour un DJ set explosif en partenariat avec Chinese Mind Record. La DJ toulousaine installée à Marseille mélange UK Garage, bass music, break, drum et basse et influence afro, Bale Funk, dans un set aussi puissant que mélodique, une soirée électro-énergique et dansante portée par une artiste reconnue pour ses sélections électriques et son univers très moderne. DJ set Maui, Turkistan, China's Man Record sera retrouvé ce vendredi 29 mai à 21h30 jusqu'à minuit à Croisière, à Arles. Excellente sortie à vous avec Delta FM.
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1: Comme chaque semaine, on vous propose des idées de lecture proposées par le réseau des médiathèques en Terre de Camargue. Et on retrouve Betty, bonjour.
2: Bonjour, aujourd'hui donc je vais vous présenter le dernier roman de Delphine de Vigan, Je suis Romane Monnier. Un soir dans un bar, Romane Monnier laisse son téléphone et repart avec celui de son voisin de table, Thomas. En lui rendant son appareil, la jeune femme insiste, il peut garder le sien, elle lui donne même son code d'accès. Ce ne sera pas très long avant que Thomas ne devienne obsédé par la vie de cette mystérieuse Romane qui semble s'être évanouie dans la nature. C'est peut-être l'histoire d'une rencontre par-delà l'absence et les distances que raconte « Je suis Romane Monnier », le nouveau livre de Delphine de Vigan. L'histoire d'un lien singulier qui se noue entre deux inconnus, d'une reconnaissance réciproque, d'une fraternité impalpable. Du moins, est-ce là une des façons possibles de récapituler ce beau roman, sensible et inquiet, comme le sont souvent les fictions de l'autrice, qui fait montre ici d'autant de délicatesse dans l'art du portrait que de grande acuité dans le tableau critique de nos vies à l'ère numérique.
1: Et un petit extrait.
2: La messagerie d'Instagram de Romane contient un certain nombre de conversations avec des interlocuteurs très divers, de la simple connaissance aux relations de travail à quelques amis plus intimes. C'est sur cette application qu'elle communique le plus souvent avec Garance et Grégory, avec lesquels elle partageait souvent des contenus, vidéos d'humour, de danse, archives de Lina. Mais dans leurs échanges récents, il est surtout question de rendez-vous manqués, de propositions de sorties que Romane décline ou de soirées dont elle repart à peine arrivée. Sur le cahier, il a noté les investigations qu'il prévoit de faire dans les prochains jours. Parcourir les audios qu'il n'a pas écoutés, tenter une recherche avec de nouveaux mots-clés, rebalayer toutes ses applications pour vérifier qu'il n'est pas passé à côté d'une information. Une nuit, parce qu'il est de nouveau assailli par le scénario du pire, Thomas tape Romane Monnier décès dans la barre de son moteur de recherche. Aucune occurrence n'apparaît. Il lit et relit la chronologie qu'il a tenté d'établir. Différents moments lui semblent avoir joué un rôle majeur dans la vie de Romane au cours des deux dernières années. Au tout début, il y a sa relation avec Loïc, l'illusion d'une vraie rencontre et la violence de la déception, qui apparaît comme le point de départ à la fois d'une quête et d'un processus de retrait. Quelques mois plus tard, la période Bumble semble avoir offert à Romane quelques rencontres éphémères et une complicité joyeuse avec Garance. Cette période se termine juste avant les vacances à la Capte avec Chloé, vacances interrompues par leur dispute, laquelle, malgré une réconciliation officielle, constitue indéniablement un tournant dans leur relation. Les échanges qui suivent sont moins spontanés, moins affectueux, comme si Romane campait sur une réserve ou une méfiance dont elle ne se départira plus. Elle entame ensuite sa recherche de vérité familiale qui échoue et interrompt la thérapie entamée avec sa psychologue. À partir de là, les échanges avec les uns et les autres s'espacent progressivement. Qu'il s'agisse de sa famille ou de ses amis, il n'y a pas de rupture nette, mais un retrait progressif de la conversation. Tout se passe comme si, peu à peu, Romane s'absentait. Les dernières semaines marquent un nouveau palier. Romane est de nouveau en arrêt maladie. Elle en profite pour vendre la quasi-totalité de ses meubles et sans doute une grande partie de ses vêtements. Elle ne téléphone à personne dans la semaine qui précède la soirée à la Malice, mais reçoit quelques appels manqués. Sa mère, Garance, Grégory, Chloé. Le 8 mars, elle retrouve dans un bar un certain Pascal V, avec lequel elle a vraisemblablement parlé sur un site de rencontre, et échange son téléphone portable avec son voisin, un type un peu déprimé qu'elle n'a jamais vu et qui pourrait quasiment être son père. Relire ces étapes, ces moments, les relier ne sert à rien, n'apporte aucune réponse. Romane Monnier s'est éloignée de sa famille, de ses proches. Dans quel but, si ce n'est ce détachement qui précède le chagrin?
1: Et on rappelle la référence?
2: Je suis Romane Monnier de Delphine de Vigan.
1: Et c'est à retrouver sur le réseau des médiathèques en Terre de Camargue. Merci.
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0: et Briette sur Delta FM, Terre de Camargue. Allez, tout de suite, on retrouve bientôt les infos nationales et internationales. Mais je vous propose de retrouver la nouvelle chanson du James Bond. C'est Lana Del Rey avec First Light sur Delta FM. 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
2: Bonjour à tous. À la une de l'actualité, fin de la vigilance orange canicule pour le Morbihan, l'Ille-et-Vilaine et la Mayenne ce matin. 11 départements sont toujours en vigilance orange canicule entre la façade atlantique et Paris. Un nouveau record de chaleur a été battu hier pour un mois de mai. Quasiment 38 degrés ont été relevés à la Couronne près d'Angoulême. Un nourrisson de 4 jours retrouvé mort hier soir dans la Maine à Angers. Il était porté disparu depuis la tentative de suicide de sa mère. Elle était partie de son domicile avec le bébé dans la nuit. Le corps de l'enfant a finalement été découvert par un passant.

0: Avec le barrage retour, Ligue 1, Ligue 2 à 20h45 à Nice. Le match aller s'était terminé sur un nul 0-0.
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2: En ce vendredi 29 mai sur Delta FM, terre de Camargue, une matinée avec un ciel dégagé comme ces derniers jours qui se poursuivra durant l'après-midi, très peu de nuages à l'horizon pour aujourd'hui. Au niveau des températures, la matinée il fera 27 et l'après-midi 28, des températures que l'on n'a pas vues cette semaine qui vont nous rafraîchir légèrement. Au niveau du vent, il sera assez stable aux alentours des 20 km/h. Concernant maintenant le week-end qui arrive, samedi, il devrait avoir un ciel légèrement voilé et dimanche de l'orage est prévu. Concernant la semaine prochaine maintenant, quelques nuages sont attendus et surtout du vent qui soufflera en moyenne pour les plus grandes rafales à 50 km/h tout au long de la semaine. Les informations que je vous communique sont disponibles sur le site de Météo France. Moi je vous souhaite une bonne journée et une bonne fête au Weimar.
3: C'est parti pour la deuxième heure de l'excellent matin sur Delta FM. J'espère que vous allez bien. Et pour démarrer cette deuxième heure, un peu de soleil. On ne va pas dire non, hein, malgré cette chaleur écrasante. Il s'agit de Wisin et Maluma et Mike Towers avec Mi Niña. Et c'est sur Delta FM. Très bonne matinée.

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1: Bonjour à tous, voici votre horoscope pour ce 29 mai avec les béliers. Aujourd'hui, vous allez faire la part belle à la tendresse et à l'amour. Les taureaux, aujourd'hui, c'est avec énergie et un moral au top que vous allez casser votre routine par des actions aussi imprévisibles qu'audacieuses. Les gémeaux, vous êtes trop conservateurs, ouvrez-vous à de nouvelles expériences. Cancer, en amour, fiez-vous à votre instinct et vous viserez juste. Les lions, vous avez tout pour plaire, donnez-vous juste les moyens. Les vierges, tiraillées entre l'amour et l'amitié, votre journée sera pleine de joie. Les balances, suivez bien le déroulement de vos activités, vous allez faire de grands progrès. Les scorpions, une journée fatigante en perspective, gérez bien votre emploi du temps. Les sagittaires, vous avez une volonté d'acier et vous êtes passionnés, allez droit à vos envies aujourd'hui. Capricorne, vous tenez une forme éclatante, vous allez être courtisé, bref, vous êtes les stars. Verseau, vous allez avoir envie de changer d'air, bonne nouvelle, les grandes vacances ne sont plus si loin, gardez le sourire. Et puis les poissons, vos projets vont très bien s'annoncer, vous êtes vraiment sur la bonne voie. Très bonne journée à tous.

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0: Moreno Trio au Vuelto sur Delta FM Tard de Camargue. Et tout de suite, on retrouve Nicolas pour l'actualité locale et régionale.
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2: Bonjour à tous, un incendie dramatique a frappé une résidence de la Grande Motte près de Montpellier dans la nuit de mercredi à jeudi. Le feu a fait un mort, une femme de 70 ans retrouvée sans vie, trois blessés légers également transportés vers l'hôpital. Une quarantaine de pompiers ont été mobilisés, une dizaine de résidents ont dû être secourus par les secours. Les causes de l'incendie restaient hier encore pour l'instant indéterminées, une enquête est bien sûr en cours. Nouvelle noyade mortelle à la Grande Motte qui fait décidément l'actualité, une femme de 80 ans retrouvée en arrêt cardio-respiratoire ce jeudi matin sur une plage du secteur de l'allée de l'Épi. Malgré un important dispositif de secours incluant pompiers, SAMU, hélicoptère, elle n'a pas pu être ramenée à la vie. Les autorités rappellent que les fortes chaleurs augmentent nettement le risque de noyade, notamment chez les personnes âgées. À Nîmes, deux hommes ont été interpellés après une longue enquête de 11 mois dans une affaire d'agression visant une femme de 81 ans. En juillet 2025, la victime avait été attaquée à son retour chez elle. Elle s'était fait arracher son collier et grâce au travail des enquêteurs du groupe des vols avec violence, les suspects ont été identifiés puis placés en garde à vue. Ils doivent désormais être présentés au parquet de Nîmes. Le parc d'attractions Amigolande au Gros du Roi dans le Gard s'apprête à rouvrir ses portes. Ce sera le 19 juin. Les manèges et animations reprendront tous les soirs jusqu'au cœur de l'été avec une ouverture annoncée de 20h à 2h du matin. Et parmi les nouveautés, une attraction aquatique entièrement repensée et un espace thématique Pirateland. Le parc espère ainsi lancer sa saison estivale avec de nouvelles sensations et un afflux de visiteurs sur la station balnéaire. Et puis la Feria de Nîmes 2026 dresse un bilan globalement positif. La ville annonce 1,1 million de visiteurs entre le 21 et le 25 mai, un chiffre en léger recul de 6%, mais toujours élevé. Côté tourisme, 88 000 nuitées ont été enregistrées en hausse de 6% avec une majorité de visiteurs français. La fréquentation numérique a aussi explosé, plus 55% de visites sur le site de la ville et plus de 3,4 millions de vues sur les réseaux sociaux. Très bonne journée sur Delta FM.

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1: Votre soirée TV de ce vendredi 29 mai, coup de cœur du jour pour Max et les ferrailleurs. En août 1970, Max, ancien juge d'instruction, devenu inspecteur de police, cherche à prouver sa valeur en arrêtant des criminels en flagrant délit. Obsédé par l'idée de réussir une opération spectaculaire, il met au point un plan risqué pour piéger une bande de petits truands. Son expérience de magistrat lui donne une connaissance précise des méthodes du milieu criminel. Grâce à son ancien camarade, Abel, Max entre en contact avec les ferrailleurs de Nanterre, des délinquants attirés par l'argent facile. Pour gagner leur confiance, il se fait passer pour un banquier prêt à financer un coup important. Manipuleur et déterminé, il orchestre peu à peu les événements afin de pousser les truands à passer à l'action. Dans cette stratégie dangereuse, Lily, la compagne d'Abel, devient un élément essentiel du plan. Utilisée pour influencer les malfaiteurs, elle se retrouve malgré elle au cœur d'une affaire qui pourrait mal tourner. Entre manipulation, tension et jeu de pouvoir, chacun avance sur une ligne de plus en plus fragile. Vous retrouverez Max et les ferrailleurs sur France 5. Également ce soir sur votre petit écran, sur TF1, vous retrouverez un divertissement en inédit, Mask Singer. France 2 vous propose une série policière, haute saison. Sur Arte, vous retrouverez un téléfilm policier, Ingo Ciel, présumé disparu. Sur TMC, vous retrouverez une comédie, Coexister. TFX vous propose en inédit un film d'espionnage, La mécanique de l'ombre. Et pour finir, sur Gulli, vous retrouverez un film pour la jeunesse, Les aventures extraordinaires d'Adèle Blanc-Sec. Des séries, des documentaires, des films, du direct, des rediffusions, il y en a pour tous les goûts à la télévision. A bientôt et merci d'écouter Delta FM.
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Delta FM met les yeux dans le Projo. Et cette semaine, j'ai mis les yeux dans le Projo pour aller voir Histoire parallèle, film de Asghar Farhadi avec Isabelle Huppert, Virginie Efira, Vincent Cassel, Pierre Ninet. Film qui a été présenté en compétition au Festival de Cannes 2026. Asghar Farhadi, qui a déjà remporté d'ailleurs des prix, notamment le Grand Prix du Festival de Cannes en 2021 pour Un héros, ou encore le prix du scénario du Festival de Cannes pour Le client et l'Oscar du meilleur film international pour Le client et Une séparation notamment. Là, dans ce film Histoire parallèle, c'est donc le point de départ. C'est l'histoire de Sylvie qui, en quête d'inspiration pour son nouveau roman, espionne ses voisins d'en face quand elle engage le jeune Adam pour l'aider dans son quotidien. Elle ignore que celui-ci va bouleverser sa vie et son travail jusqu'à ce que la fiction qu'elle avait imaginée dépasse leur réalité à tous. Alors les avis sur ce film sont plutôt mitigés, la presse reconnaît l'ambition du projet d'Asghar Farhadi où fiction et réalité se contaminent dans un récit en abîme où on parlerait même d'une métaphore du cinéma, avec certains coulisses du cinéma qui sont montrées aussi à travers ce film. Plusieurs critiques saluent un film intelligent, captivant, porté par un casting impressionnant et une réflexion subtile sur le voyeurisme, le mensonge et le jeu des apparences. Certains y voient même une pépite dans la filmographie du réalisateur. Mais l'enthousiasme n'est pas unanime, une partie de la presse juge la première heure longue. Alors je ne les rejoins pas, parce que moi pour le coup, c'est la première heure que j'ai préférée. Donc cette partie de la presse juge cette heure longue, parfois pénible, avec des enjeux trop ténus. On reproche aussi une mise en scène manquant de souffle, un récit qui met du temps à se déployer et un final qui ne parvient qu'en partie à rattraper cette lenteur. Côté spectateur, les avis sont partagés, beaucoup trouvent le film long, confus, parfois ennuyeux, regrettant une fin jugée bâclée ou peu éclairante. D'autres au contraire parlent d'une vraie expérience cinématographique, d'un film qui fait réfléchir, qui joue brillamment avec les frontières entre réel et imaginaire. Le scénario en puzzle séduit une partie du public, tout comme la performance d'Adam Bessa, souvent citée comme l'une des révélations du film. Au final, Histoire parallèle apparaît comme une œuvre ambitieuse et cérébrale qui divise fortement, admirée pour sa profondeur et son casting, critiquée pour sa lenteur et son hermétisme. Pour ma part, donc, j'avoue que tout n'est pas à jeter dans ce film. Globalement, j'en suis ressortie quand même plus mitigée non que mitigée oui. Ça reste un film que je n'ai pas trop apprécié, même si tout n'est pas à jeter dedans. Il y a quand même pour moi de jolis passages, et il y a voilà quelques jolis plans, quelques jolies scènes. Il y a des jolis moments dans les dialogues, dans les réflexions qui sont faites. Et puis c'est du coup la première partie que j'ai le plus appréciée. Au bout d'un moment, ça se met à partir en cacahuète et on sait pas trop bien où est-ce qu'on va en venir. Et ça devient de plus en plus confus. Je pense que le film est trop long. Peut-être qu'il y aurait eu à gagner aussi de ce côté-là. Et c'est dommage, c'est bien la preuve que parfois un film de 3 heures on voit pas le temps passer, et un film des fois d'une heure et demie on peut le trouver très très très long. C'est relatif à l'intérêt qu'on va y trouver, et là on est sur 2h20, ce qui est quand même beaucoup. Voilà, donc selon moi il y a des choses au niveau scénario qui peut-être ne vont pas. C'était un sacré parti pris de vouloir mêler comme ça la réalité et la fiction. Le point de départ est très intéressant, mais peut-être que effectivement le réalisateur et le scénariste se sont peut-être un petit peu perdus après dans ce puzzle du film. Pour moi, c'est pas mal joué, hein. C'est le problème, il ne vient pas des acteurs. Donc voilà, pourquoi pas aller vous faire votre propre idée en salle, c'est le mieux, parce qu'on n'a pas toujours les mêmes avis. Vous voyez, il y a des gens qui ont adoré, il y a des gens qui ont détesté, et il y a des gens qui ont trouvé du bon et du moins bon. Eh bien, n'hésitez pas, si ça vous tente, à aller voir, à passer un moment dans vos salles obscures, un moment à la clim, du coup, à aller voir Histoire parallèle, à voir dans les salles obscures françaises en ce moment.

MPL avec ton visage sur Delta FM Terre de Camargue. Allez, notre mot de la semaine, eh bien, il est plutôt particulier. Ce mot de la semaine, c'est polémique. Et elle nous vient du village de Comps, ici, dans le Gard. Une croix en métal très solide a récemment été scellée dans la roche sur les hauteurs de la commune. Une installation qui fait grincer des dents l'association locale ACAB, A-C-A-A-B. Alors sa présidente, Laure Cordelet, dénonce une atteinte claire à la laïcité, rappelant que la loi de 1905 interdit la pose de nouveaux symboles religieux sur le domaine public. L'association a saisi la Ligue des droits de l'homme. Pour l'instant, l'acte n'a pas été revendiqué, même si les soupçons se portent sur un groupe identitaire catholique habitué à ce genre d'action coup de poing qui demande pas mal de bras. Pour le moment, la mairie n'a pas encore communiqué. Une affaire à suivre. Allez, on change d'ambiance avec le grand Alain Bachung. Voici ma petite entreprise sur Delta FM.

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1: À la Grande Motte, plusieurs boutiques de bord de mer recrutent des vendeurs et vendeuses en prêt-à-porter pour la saison estivale. Au sein de points de vente dynamiques, vous accompagnerez une clientèle touristique et locale dans ses achats. Votre mission principale est l'accueil, le conseil client, la mise en valeur des collections et la tenue de la caisse. Ce poste demande un véritable sens du contact, une passion pour la mode et une excellente capacité d'adaptation pour gérer les flux de fréquentation propres aux stations balnéaires. L'employeur propose des postes à temps complet, 35 heures, ou à temps partiel, 25 heures, à pourvoir immédiatement et ce jusqu'à la fin du mois d'août. Le planning s'organise du lundi au dimanche, le matin ou l'après-midi, sur une amplitude horaire allant de 10h à 19h, avec 2 jours de repos hebdomadaires. La rémunération est fixée sur un taux horaire brut de 12,02€. Notez que le travail implique une station debout prolongée. Et pour postuler, une attention particulière sera portée à la motivation de votre candidature.
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Le dernier single de Muse, c'est Be With You sur Delta FM Tard de Camargue. Allez, tout de suite, je vous propose de retrouver d'ici quelques minutes, une poignée de minutes, l'information nationale, internationale, puisqu'il est déjà bientôt 9h, et oui, déjà bientôt la dernière heure de l'excellent matin. Avant ça, encore un peu de musique, Stiletto ou encore Lester, et tout de suite, Diego El Cigala avec Toro sur Delta FM.

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3: Bonjour à tous, à la une de l'actualité, la France condamne un acte irresponsable. Les mots ce matin de Jean-Noël Barrot, le ministre des Affaires étrangères, après la frappe de drones russes en Roumanie, pays membre de l'OTAN, à Paris convoque l'ambassadeur de Russie. La guerre d'agression de Moscou a franchi une nouvelle ligne, dénonce Ursula von der Leyen à la présidente de la Commission européenne. Fin de la vigilance orange canicule pour le Morbihan, l'Ille-et-Vilaine et la Mayenne ce matin. 11 départements sont toujours en vigilance orange canicule. Entre la façade atlantique et Paris, un nouveau record de chaleur a été battu hier pour un mois de mai. Quasiment 38 degrés ont été relevés à la Couronne près d'Angoulême. Du sport, du tennis et direction Roland-Garros avec côté français hier la qualification de Moïse Kouamé pour le troisième tour. Qualification également de Diane Paris. En revanche, Hugo Gaston, Arthur Hinckdorknecht, Lucas Van Aché et Elsa Jacquemot ont été éliminés, tout comme le numéro 1 mondial Yannick Sinner. Et en football, l'équipe de France lance sa préparation aujourd'hui pour la Coupe du Monde avec un premier rassemblement à Clairefontaine. Les Bleus vont disputer deux matchs amicaux.

0: températures que l'on n'a pas vues cette semaine qui vont nous rafraîchir légèrement. Au niveau du vent, il sera assez stable aux alentours des 20 km/h. Concernant maintenant le week-end qui arrive samedi, il devrait y avoir un ciel légèrement voilé et dimanche de l'orage est prévu. Concernant la semaine prochaine maintenant, quelques nuages sont attendus et surtout du vent qui soufflera en moyenne pour les plus grandes rafales à 50 km/h tout au long de la semaine. Les informations que je vous communique sont disponibles sur le site de Météo France. Moi je vous souhaite une bonne journée et une bonne fête au Weimar.
1: Allez, on est reparti pour une troisième et dernière heure d'Excellent Matin. Bienvenue à vous si vous nous rejoignez. Surtout, merci pour votre fidélité. Nous retrouvons encore pas mal d'actu, pas mal d'infos durant l'heure, mais je vous propose un peu de musique pour démarrer cette troisième heure. Voici Odem avec Amoureux sur Delta FM.

Bonjour à tous, nous sommes aujourd'hui le 29 mai, journée où nous souhaitons une bonne fête au maximum. Bon anniversaire à vous qui êtes né un 29 mai, c'est un point en commun que vous avez avec Alison Paradis, le chanteur Stanislas, Ted Levin, LaToya Jackson, Catherine Lara, Pierre Rabhi et John Fitzgerald Kennedy. Ça s'est passé un 29 mai 1886, et bien c'est la première publicité pour le Coca-Cola dans l'Atlanta Journal. 1953, c'est la première ascension connue de l'Everest avec sa redescente par Sir Edmund Hillary et son Sherpa Tenzing Norgay. Et puis le 29 mai 2013, c'est la célébration à Montpellier du premier mariage français officiel entre deux personnes du même sexe, 12 jours après la promulgation d'une loi Taubira et après une première tentative alors hors la loi par Noël Mamère en tant que maire officiant.

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0: Toulou avec Mayol sur Delta FM Terre de Camargue. Et tout de suite, c'est l'actualité locale et régionale avec Nicolas.
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2: Bonjour à tous, un incendie dramatique a frappé une résidence de la Grande Motte près de Montpellier dans la nuit de mercredi à jeudi. Le feu a fait un mort, une femme de 70 ans retrouvée sans vie, trois blessés légers également transportés vers l'hôpital. Une quarantaine de pompiers ont été mobilisés, une dizaine de résidents ont dû être secourus par les secours. Les causes de l'incendie restaient hier encore pour l'instant indéterminées. Une enquête est bien sûr en cours. Nouvelle noyade mortelle à la Grande Motte qui fait décidément l'actualité. Une femme de 80 ans retrouvée en arrêt cardiaque respiratoire ce jeudi matin sur une plage du secteur de l'allée de l'Épi. Malgré un important dispositif de secours incluant pompiers, SAMU, hélicoptère, elle n'a pas pu être ramenée à la vie. Les autorités rappellent que les fortes chaleurs augmentent nettement le risque de noyade, notamment chez les personnes âgées. À Nîmes, deux hommes ont été interpellés après une longue enquête de 11 mois dans une affaire d'agression visant une femme de 81 ans. En juillet 2025, la victime avait été attaquée à son retour chez elle. Elle s'était fait arracher son collier et grâce au travail des enquêteurs du groupe des vols avec violence. Les suspects ont été identifiés puis placés en garde à vue. Ils doivent désormais être présentés au parquet de Nîmes. Le parc d'attractions Amigoland au Gros-du-Roi dans le Gard s'apprête à rouvrir ses portes. Ce sera le 19 juin. Les manèges et animations reprendront tous les soirs jusqu'au cœur de l'été avec une ouverture annoncée de 20h à 2h du matin. Et parmi les nouveautés, une attraction aquatique entièrement repensée et un espace thématique Pirateland. Le parc espère ainsi lancer sa saison estivale avec de nouvelles sensations et un afflux de visiteurs sur la station balnéaire. Et puis la Feria Nîmes 2026 dresse un bilan globalement positif. La ville annonce 1,1 million de visiteurs entre le 21 et le 25 mai, un chiffre en léger recul de 6%, mais toujours élevé. Côté tourisme, 88 000 nuitées ont été enregistrées en hausse de 6% avec une majorité de visiteurs français. La fréquentation numérique a aussi explosé, plus 55% de visites sur le site de la ville et plus de 3,4 millions de vues sur les réseaux sociaux. Très bonne journée sur Delta FM.

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2: Dans votre agenda de ce vendredi 29 mai sur Delta FM, Terre de Camargue, à Cabrières, le seul en scène Lisa promet une soirée à la fois touchante, drôle et profondément humaine. Sur scène, le comédien Nicolas Devor interprète à lui seul plusieurs personnages dans une histoire qui explore les relations entre une mère et sa fille, les convictions, leurs peurs et les bouleversements du quotidien, sans décor ni accessoires. Le spectacle mise entièrement sur la force du jeu et l'émotion, avec une mise en scène sobre qui laisse toute la place au texte et aux personnages. Seul en scène Lisa, ce sera retrouvé ce vendredi 29 mai à 20h45 au foyer socio-culturel à Cabrières. À Castries, la ville propose deux soirées festives et artistiques avec la 4e édition du Château hashtag Vertige. Dans le cadre majestueux du Château de Castries, vendredi, l'Orchestre National de Montpellier fera résonner les grandes œuvres romantiques de plusieurs artistes incontournables. Puis samedi, place à une ambiance plus festive avec cirque, acrobatie musicale, clown et grand bal Ray dans une programmation électrique ouverte à tous. Festival Le Château hashtag Vertige sera retrouvé du vendredi 29 mai à 20h30 au samedi 30 mai à 19h30 au château de Castries. La réservation est obligatoire. À Arles, la salle Croisière arrive à Maiwi, un collectif twerkistan, pour un DJ set explosif en partenariat avec Chinese Mind Record. La DJ toulousaine installée à Marseille mélange UK Garage, bass music, break, drum et basse et influence afro, Bailf funk dans un set aussi puissant que mélodique, une soirée électro-énergique et dansante portée par une artiste reconnue pour ses sélections électriques et son univers très moderne. DJ set Maui, Turkistan, China's Man Record sera retrouvé ce vendredi 29 mai à 21h30 jusqu'à minuit à Croisière à Arles. Excellente sortie à vous avec Delta FM.
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0: Yep.
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2: Et aujourd'hui, direction Stockholm en Suède. Et d'ailleurs, pour comprendre la musique suédoise, il faut remonter au 14e siècle. C'est l'époque de la Nyckelharpa, cette vielle à clé unique au monde, et de la Sackpipa, la cornemuse locale. Au fil des siècles, le pays adopte une quantité incroyable de danses, de la polska à la mazurka. Mais au 19e siècle, des fondamentalistes religieux assimilent le violon au démon, forçant l'apparition de l'accordéon pour le remplacer dans les fêtes de village. Les Suédois développent aussi le trollning, une technique de chant utilisée des syllabes rythmées pour faire danser les gens en l'absence d'instruments. Le répertoire vocal, ou folkvisor, s'est développé en parallèle à travers des ballades, des chansons à boire, le snapsvisor et surtout le kulning, ce chant féminin d'alpage d'une puissance impressionnante qui servait à l'origine à appeler les bêtes et à communiquer d'une montagne à l'autre. Plus au nord, la culture autochtone des Samis fait vibrer la Laponie avec le joik, un chant spirituel a cappella imitant les sons de la nature, autrefois lié au rituel chamanique du tambour. Après des décennies de collecte et la création d'orchestres folkloriques amateurs, les Spelsmanslag, la musique suédoise connaît un immense renouveau à partir des années 60. Les musiciens commencent à intégrer des instruments modernes, des guitares électriques et des programmations pour propulser ces vieilles ballades médiévales dans une dimension rock et alternative d'une efficacité redoutable. Pour illustrer cette alliance parfaite entre la noirceur des contes anciens et l'énergie moderne, nous allons écouter l'un des fers de lance de cette reviviscence folk des années 90, un groupe qui a su redonner ses lettres de noblesse à la vielle à clé. Voici pour vous Garmarna avec le titre Vanerhoche Frender. Très bon vol en compagnie de Delta FM Airlines.

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Philippine Lavray, On peut s'aimer sur Delta FM Terre de Camargue. Et bien demain, ce samedi 30 mai, et bien on ajoute une très belle étape à notre carnet de voyage. De 9h à 18h, rendez-vous au pied de la Tour de Constance pour la 3e édition de la Fête du Port et du Canal d'Aigues-Mortes. Un grand événement gratuit et familial, au programme des visites de vieux gréements comme le mythique Bir Hakeim, des initiations aux nœuds marins, du canobus et des démos de joutes languedociennes l'après-midi avec la jeune Lance Grolen. Pour les amateurs de terre ferme, il y aura une grande balade à vélo fleurie à 10h, des essais de vélo électrique et même une expérience en réalité virtuelle pour découvrir les salins. Le tout en musique avec le groupe Pop on the Rock et des food trucks sur place. Une super journée en perspective. N'hésitez pas à vous rendre sur le site ot-aiguemorte.com pour retrouver le programme complet de cette journée, cette fête du port et du canal à Aigues-Mortes. On continue la matinée avec Vanille, voici Balance sur Delta FM.

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1: Cinéma. Bonjour Camille.
2: Bonjour Tom.
1: Alors ensemble, nous allons évoquer la programmation du cinéma Marcel Pagnol d'Aigues-Mortes pour ce mercredi 27, jeudi 28 et vendredi 29 mai. Et sur le grand écran, cette semaine, nous retrouvons mon grand frère et moi.
2: Entre Rico et son frère aîné, rien n'a jamais été très simple. Même après sa mort, il continue de lui compliquer la vie. Une pile de factures, des souvenirs embarrassants et un fils.
1: Mon grand frère et moi, c'est donc jeudi à 20h30 en version originale sous-titrée français. On a également Histoire parallèle.
2: En quête d'inspiration pour son nouveau roman, Sylvie espionne ses voisins d'en face. Quand elle engage le jeune Adam, elle ignore que celui-ci va bouleverser sa vie et surtout son travail.
1: Histoire parallèle, c'est mercredi à 18h, jeudi à 14h et vendredi à 20h30. Et on termine avec L'abandon.
2: Tout le monde connaît le nom de Samuel Paty. Mais peu de gens connaissent réellement son histoire. Le 16 octobre 2020, Samuel Paty, professeur d'histoire-géographie, est assassiné à la sortie de son collège.
1: L'abandon, c'est donc jeudi à 16h30 et vendredi à 18h30. Retrouvez Le Diable s'habille en Prada 2 mercredi à 16h. Pour le plaisir, mercredi à 14h en séance Ciné Babies. Et puis jeudi à 18h30, on a Michael mercredi à 20h30. The New West en version originale sous-titrée français, c'est vendredi à 16h30. Et on termine avec la séance Ciné Kids, comme chaque mercredi à 10h. Et là, retrouvez La Grande Course au fromage. Et puis le tarif est toujours exceptionnel puisqu'il est de 4€, aussi bien pour les plus petits que pour les plus grands. 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Merci beaucoup Camille.
2: Merci beaucoup Tom, à bientôt.
1: À bientôt.

Miley Cyrus avec Easy Lover sur Delta FM. Eh bien, ça y est, il est temps pour moi de vous laisser filer vers le week-end. Un immense merci pour votre fidélité tout au long de la semaine. Mélanie prend le relais dès 16h pour le 16-18, sans oublier Stéphanie pour découverte d'un album à partir de 18h. Nous, on se quitte avec Claire Rosenkranz et le titre City. Il ne me reste plus qu'à vous souhaiter une très bonne matinée, une excellente journée, un très bon week-end et je vous dis à lundi. Tchuss! 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

0: 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Il est 10h. 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
2: Bonjour à tous. L'essentiel de l'actualité, l'inflation continue d'accélérer en France. Selon l'INSEE, la hausse des prix atteint 2,4% sur un an au mois de mai contre 2,2% en avril. Une hausse toujours liée aux tensions au Moyen-Orient avec la flambée des prix du pétrole liée au blocage du détroit d'Ormuz. Conséquence directe, le SMIC sera revalorisé de 2,41% dès le 1er juin. Le PIB, de son côté, recule finalement de 0,1% au premier trimestre en France. Selon l'INSEE, qui avait d'abord annoncé une croissance nulle, a revu ses chiffres à la baisse. La consommation des ménages et le commerce extérieur ont notamment pesé sur l'activité économique. La France dénonce fermement la frappe de drones russes en Roumanie, un pays membre de l'OTAN. Le ministre des Affaires étrangères, Jean-Noël Barrot, qualifie cet acte d'irresponsable. Il annonce la convocation de l'ambassadeur de Russie. De son côté, Ursula von der Leyen estime que Moscou a franchi une nouvelle ligne dans sa guerre contre l'Ukraine. Et puis du football, qui de Nice ou de Saint-Etienne sera en Ligue 1 la saison prochaine? Réponse ce soir avec le barrage retour Ligue 1, Ligue 2. Coup d'envoi de la rencontre à 20h45 à Nice. Le match aller s'était soldé sur un nul 0-0.

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1: Et dans l'actualité musicale cette semaine, après avoir causé une vive inquiétude le week-end dernier, Véronique Sanson a tenu à rassurer son public. Hospitalisée d'urgence le samedi 23 mai en raison d'une infection respiratoire aiguë, la chanteuse de 77 ans a dû annuler au dernier moment son concert au festival Hard Rock de Saint-Brieuc. Ce mercredi matin, dans une story Instagram, elle s'est dite en voie de guérison, mais impardonnablement déçue d'avoir manqué ce rendez-vous. L'artiste n'a pas manqué de remercier le SAMU et les pompiers des Yvelines, ainsi que Jeanne Chéral qui l'a remplacée au pied levé. Que les fans se rassurent, le reste de sa tournée des festivals d'été, prévue pour juin et juillet, est entièrement maintenue par sa production. Également, l'annonce a fait l'effet d'une bombe sur les réseaux sociaux lundi. Vianney s'apprête à faire son grand retour sur scène avec une immense tournée de 40 dates. Un événement très attendu puisque le chanteur n'a plus fait de tournée seul en scène depuis 5 ans. Son long break médiatique et artistique lui a notamment permis de se muer en charpentier pour bâtir de ses propres mains une cabane en bois en pleine nature, lieu qui lui sert désormais de studio d'enregistrement. Cette nouvelle tournée débutera le 24 mars 2027 à Reims, passera par le Zénith de Paris du 8 au 10 avril 2027 et se clôturera un an plus tard, en mars 2028, à Narbonne. Son label, tôt ou tard, promet un spectacle généreux où l'interprète de Pala se retrouvera seul face à son public, guitare au cou. Et pour finir, le suspense prend fin pour les fans de Mylène Farmer. Après des mois de discrétion absolue, l'icône de la pop française a enflammé la toile en publiant le teaser d'un tout nouveau morceau inédit. Intitulé « C'est à qui le tour », ce single sera dévoilé dans son intégralité ce vendredi 29 mai. Les premières secondes révélées laissent deviner une ambiance électro sombre et sophistiquée, fidèle à l'ADN musical qui l'accompagne depuis ses débuts. Ce projet marque le premier retour en musique de la star depuis son album « L'Emprise » en 2022 et fait écho à la nostalgie récente des fans qui célébraient il y a peu la réédition restaurée de son tout premier succès de 1984, « Maman a tort ». Une chose est sûre, la machine est lancée. Voilà, c'est tout cette semaine pour l'actualité musicale sur Delta FM.
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1: À la Grande Motte, plusieurs boutiques de bord de mer recrutent des vendeurs et vendeuses en prêt-à-porter pour la saison estivale. Au sein de points de vente dynamiques, vous accompagnerez une clientèle touristique et locale dans ses achats. Votre mission principale est l'accueil, le conseil client, la mise en valeur des collections et la tenue de la caisse. Ce poste demande un véritable sens du contact, une passion pour la mode et une excellente capacité d'adaptation pour gérer les flux de fréquentation propres aux stations balnéaires. L'employeur propose des postes à temps complet, 35 heures, ou à temps partiel, 25 heures, à pourvoir immédiatement et ce jusqu'à la fin du mois d'août. Le planning s'organise du lundi au dimanche, le matin ou l'après-midi, sur une amplitude horaire allant de 10h à 19h, avec 2 jours de repos hebdomadaires. La rémunération est fixée sur un taux horaire brut de 12,02€. Notez que le travail implique une station debout prolongée. Et pour postuler, une attention particulière sera portée à la motivation de votre candidature.
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1: Cinéflash pour ce vendredi et ce samedi 29 et 30 mai, avec à voir dans votre cinéma Vogue du Gros du Roi, La Vénus électrique, comédie romance de Pierre Salvadori avec Pio Marmaille, Anaïs Demoustier, Gilles Lelouch. Paris 1928, Antoine Balestro, jeune peintre en vogue, n'arrive plus à travailler depuis la mort de son épouse et il désespère Armand, son galeriste. Un soir d'ivresse, Antoine tente d'entrer en contact avec sa femme par l'intermédiaire d'une voyante. Sans le savoir, il parle en réalité avec Suzanne, une modeste foraine qui s'est glissée dans la roulotte pour y voler de la nourriture. Suzanne se révèle douée pour l'imposture et rapidement secondée par Armand, elle enchaîne les fausses séances. Peu à peu, Antoine retrouve l'inspiration, mais pour Suzanne, les choses se compliquent alors qu'elle tombe doucement amoureuse de l'homme qu'elle manipule. La Vénus électrique, c'est à voir dans votre cinéma ce vendredi, c'est à voir à 21h et ce samedi 14h30 et 19h. Dans le reste de la programmation pour ce vendredi, Le Diable s'habille en Prada 2, c'est à 19h, L'Abandon à 17h, Tout va super 14h30, Les Goûteuses d'Hitler en VO sous-titré 18h15, Mis à mort 16h15, Histoire parallèle 14h30 et 20h30. Pour la journée de samedi, vous avez Michael à 14h30. Ensuite, vous avez Le Diable s'habille en Prada 2 à 16h45, L'Abandon 21h, Tout va super 16h45 et 21h15, et Histoire parallèle à 18h30. Bonne séance dans votre cinéma!

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1: Le mot hypochondriaque concernait à l'origine des individus ayant des douleurs dans la zone située sous le cartilage des côtes droites, partie du corps appelée les hypochondres, qui ne peut donc être palpée par les médecins, et la connaissance du corps humain étant alors faible, on les prenait autrefois pour des personnes souffrant d'une maladie fictive. Les douleurs à la vésicule biliaire ont toujours été fréquentes, on n'a pas pu mettre un terme sur cette maladie, colique vesticulaire ou encore calcul biliaire, qu'après les dissections du corps humain, notamment dans la région costale droite où se trouve en partie le foie et plus spécifiquement la vésicule biliaire. Des individus souffrant de ces calculs, avec des douleurs intenses, allaient chez les médecins qui, incapables de palper ou d'observer sous cette masse osseuse et cartilagineuse que sont les côtes, ne voyaient rien d'anormal.
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2: Bonjour à tous. L'essentiel de l'actualité, l'inflation continue d'accélérer en France. Selon l'INSEE, la hausse des prix atteint 2,4% sur un an au mois de mai contre 2,2% en avril. Une hausse toujours liée aux tensions au Moyen-Orient avec la flambée des prix du pétrole liée au blocage du détroit d'Ormuz. Conséquence directe, le SMIC sera revalorisé de 2,41% dès le 1er juin. Le PIB, de son côté, recule finalement de 0,1% au premier trimestre en France. Selon l'INSEE, qui avait d'abord annoncé une croissance nulle, a revu ses chiffres à la baisse. La consommation des ménages et le commerce extérieur ont notamment pesé sur l'activité économique. La France dénonce fermement la frappe de drones russes en Roumanie, un pays membre de l'OTAN. Le ministre des Affaires étrangères, Jean-Noël Barrot, qualifie cet acte d'irresponsable. Il annonce la convocation de l'ambassadeur de Russie. De son côté, Ursula von der Leyen estime que Moscou a franchi une nouvelle ligne dans sa guerre contre l'Ukraine. Et puis du football, qui de Nice ou de Saint-Etienne sera en Ligue 1 la saison prochaine? Réponse ce soir avec le barrage retour Ligue 1, Ligue 2, coup d'envoi de la rencontre à 20h45 à Nice. Le match aller s'était soldé sur un nul 0-0.

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1: Bonjour à tous, l'essentiel de l'actualité, l'inflation continue d'accélérer en France. Selon l'INSEE, la hausse des prix atteint 2,4% sur un an au mois de mai contre 2,2% en avril. Une hausse toujours liée aux tensions au Moyen-Orient avec la flambée des prix du pétrole liée au blocage du détroit d'Ormuz. Conséquence directe, le SMIC sera revalorisé de 2,41% dès le 1er juin. Le PIB de son côté recule finalement de 0,1% au premier trimestre en France. Selon l'INSEE qui avait d'abord annoncé une croissance nulle, a revu ses chiffres à la baisse. La consommation des ménages et le commerce extérieur ont notamment pesé sur l'activité économique. La France dénonce fermement la frappe de drones russes en Roumanie, un pays membre de l'OTAN. Le ministre des Affaires étrangères, Jean-Noël Barrot, qualifie cet acte d'irresponsable. Il annonce la convocation de l'ambassadeur de Russie. De son côté, Ursula von der Leyen estime que Moscou a franchi une nouvelle ligne dans sa guerre contre l'Ukraine. Et puis du football, qui de Nice ou de Saint-Etienne sera en Ligue 1 la saison prochaine? Réponse ce soir avec le barrage retour Ligue 1, Ligue 2, coup d'envoi de la rencontre à 20h45 à Nice. Le match aller s'était soldé sur un nul 0-0.

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2: Dans votre agenda de ce vendredi 29 mai sur Delta FM, Terre de Camargue, à Cabrières, le seul en scène Lisa promet une soirée à la fois touchante, drôle et profondément humaine. Sur scène, le comédien Nicolas Devor interprète à lui seul plusieurs personnages dans une histoire qui explore les relations entre une mère et sa fille, les convictions, leurs peurs et les bouleversements du quotidien, sans décor ni accessoires. Le spectacle mise entièrement sur la force du jeu et l'émotion, avec une mise en scène sobre qui laisse toute la place au texte et aux personnages. Seul en scène Lisa, ce sera retrouvé ce vendredi 29 mai à 20h45 au foyer socio-culturel à Cabrières. À Castries, la ville propose deux soirées festives et artistiques avec la 4e édition du Château hashtag Vertige. Dans le cadre majestueux du Château de Castries, vendredi, l'Orchestre National de Montpellier fera résonner les grandes œuvres romantiques de plusieurs artistes incontournables. Puis samedi, place à une ambiance plus festive avec cirque, acrobatie musicale, clown et grand bal Ray dans une programmation électrique ouverte à tous. Festival Le Château hashtag Vertige sera retrouvé du vendredi 29 mai à 20h30 au samedi 30 mai à 19h30 au château de Castries. La réservation est obligatoire. À Arles, la salle Croisière arrive à Maiwi, un collectif twerkistan, pour un DJ set explosif en partenariat avec Chinese Mind Record. La DJ toulousaine installée à Marseille mélange UK garage, basse musique, break, drum et basse et influence afro, bale funk dans un set aussi puissant que mélodique. Une soirée électro énergique et dansante portée par une artiste reconnue pour ses sélections électriques et son univers très moderne. DJ set Maui, Turkistan, China's Man Record sera retrouvé ce vendredi 29 mai à 21h30 jusqu'à minuit à Croisière à Arles. Excellente sortie à vous avec Delta FM.
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2: Bonjour à tous, à la une de l'actu sportive du football, qui de Nice ou de Saint-Etienne sera en Ligue 1 la saison prochaine? Réponse ce soir avec le barrage retour Ligue 1, Ligue 2, coup d'envoi à 20h45 à Nice. Le match aller s'était soldé sur un nul 0-0. Également en football, c'est la finale de l'Arkema Première Ligue, le championnat féminin. L'OL Lyon affronte le Paris FC ce soir, match à suivre à partir de 21h. Du tennis, qualification de Moïse Kouamé pour le troisième tour de Roland-Garros, il s'est imposé en 5-7 en 5 heures de jeu face à Valero à 17 ans seulement. Qualification également de la niçoise Diane Paris. En revanche, Hugo Gaston, Arthur Hinderknecht, Lucas Van Aché et Elsa Jacquemont ont été éliminés, tout comme Yannick Sinner, l'italien numéro 1 mondial. Début du troisième tour aujourd'hui avec notamment Quentin Alice opposé à Alexander Zverev, numéro 3 mondial. Novak Djokovic, Iga Swiatek ou encore Elina Svitolina seront également sur les cours. En basket, Cholet et Strasbourg se sont imposés face à l'ASVEL et le Paris Basketball lors des matchs 2 des quarts de finale du championnat de France. Cela fait donc une victoire partout dans les deux rencontres. Il y aura donc une belle. Ce sera samedi soir. Nanterre et Monaco sont déjà qualifiés pour les demi-finales. Enfin en basket, il y aura un match 7 en finale de la Conférence Ouest de NBA. Porté par Victor Wembanyama, les Spurs se sont imposés 118 à 91 face à Oklahoma City. Voilà pour l'essentiel de l'actu sportive.

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1: Cinéflash pour ce vendredi et ce samedi 29 et 30 mai, avec à voir dans votre cinéma Vogue du Gros du Roi, La Vénus électrique, comédie romance de Pierre Salvadori, avec Pio Marmaille, Anaïs Demoustier, Gilles Lelouch. Paris 1928, Antoine Balestro, jeune peintre en vogue, n'arrive plus à travailler depuis la mort de son épouse, et il désespère Armand, son galeriste. Un soir d'ivresse, Antoine tente d'entrer en contact avec sa femme par l'intermédiaire d'une voyante. Sans le savoir, il parle en réalité avec Suzanne, une modeste foraine qui s'est glissée dans la roulotte pour y voler de la nourriture. Suzanne se révèle douée pour l'imposture et rapidement secondée par Armand, elle enchaîne les fausses séances. Peu à peu, Antoine retrouve l'inspiration, mais pour Suzanne, les choses se compliquent alors qu'elle tombe doucement amoureuse de l'homme qu'elle manipule. La Vénus électrique, c'est à voir dans votre cinéma ce vendredi, c'est à voir à 21h et ce samedi 14h30 et 19h. Dans le reste de la programmation pour ce vendredi, Le Diable s'habille en Prada 2, c'est à 19h, L'Abandon à 17h, Tout va super 14h30, Les goûteuses d'Hitler en VO sous-titré 18h15, Mis à mort 16h15, Histoire parallèle 14h30 et 20h30. Pour la journée de samedi, vous avez Michael à 14h30. Ensuite, vous avez Le Diable s'habille en Prada 2 à 16h45, L'Abandon 21h, Tout va super 16h45 et 21h15, et Histoire parallèle à 18h30. Bonne séance dans votre cinéma!

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1: Votre soirée TV2 ce vendredi 29 mai, coup de cœur du jour pour Max et les ferrailleurs. En août 1970, Max, ancien juge d'instruction, devenu inspecteur de police, cherche à prouver sa valeur en arrêtant des criminels en flagrant délit. Obsédé par l'idée de réussir une opération spectaculaire, il met au point un plan risqué pour piéger une bande de petits truands. Son expérience de magistrat lui donne une connaissance précise des méthodes du milieu criminel. Grâce à son ancien camarade, Abel, Max entre en contact avec les ferrailleurs de Nanterre, des délinquants attirés par l'argent facile. Pour gagner leur confiance, il se fait passer pour un banquier prêt à financer un coup important. Manipuleur et déterminé, il orchestre peu à peu les événements afin de pousser les truands à passer à l'action. Dans cette stratégie dangereuse, Lily, la compagne d'Abel, devient un élément essentiel du plan. Utilisée pour influencer les malfaiteurs, elle se retrouve malgré elle au cœur d'une affaire qui pourrait mal tourner. Entre manipulation, tension et jeu de pouvoir, chacun avance sur une ligne de plus en plus fragile. Vous retrouverez Max et les ferrailleurs sur France 5. Également ce soir sur votre petit écran, sur TF1, vous retrouverez un divertissement en inédit, Mask Singer. France 2 vous propose une série policière, haute saison. Sur Arte, vous retrouverez un téléfilm policier, Ingo Ciel, présumé disparu. Sur TMC, vous retrouverez une comédie, Coexister. TFX vous propose en inédit un film d'espionnage, La mécanique de l'ombre. Et pour finir, sur Gulli, vous retrouverez un film pour la jeunesse, Les aventures extraordinaires d'Adèle Blanc-Sec. Des séries, des documentaires, des films, du direct, des rediffusions, il y en a pour tous les goûts à la télévision. 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
3: Bonjour à tous. L'essentiel de l'actualité, le collectif féministe Nous Toutes a annoncé une manifestation le 16 juin prochain à Paris devant le Cirque d'Hiver à l'occasion du premier concert de la tournée de Patrick Bruel. Le chanteur est visé par plusieurs accusations de viol et d'agression sexuelle qu'il conteste. Malgré ces polémiques, il poursuit sa tournée même si certaines dates ont été annulées ou reportées à l'étranger. La canicule recule progressivement dans le nord-ouest de la France, même si l'épisode de forte chaleur reste globalement actif sur une grande partie du pays. Ce vendredi, la vigilance orange canicule a été levée dans le Morbihan, l'Ille-et-Vilaine et la Mayenne, où les températures redescendent nettement. En revanche, 11 départements restent placés en vigilance orange, notamment en façade atlantique et en région parisienne. Face à la circulation du virus Ebola en Afrique centrale, l'Italie demande à l'Union européenne de renforcer la surveillance aux frontières. La première ministre Giorgia Meloni estime que la situation sanitaire en République démocratique du Congo et en Ouganda nécessite une coordination européenne renforcée. Et puis on termine par un mot football, qui de Nice ou de Saint-Etienne sera en Ligue 1 la saison prochaine? La réponse, on l'aura ce soir avec le barrage retour, coup d'envoi de la rencontre à 20h45 à Nice. Le match aller s'était soldé sur un nul 0-0.

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1: Le mois de mai est enfin là et avec lui, nos assiettes se parent de couleurs éclatantes du printemps. C'est le moment où le vert et le rouge dominent les étals pour notre plus grand plaisir. Alors côté légumes, c'est le retour en force des petits pois, des fèves et des artichauts qui rejoignent les concombres et le fenouil. L'artichaut est d'ailleurs un véritable super aliment, peu calorique mais riche en fibres et en antioxydants. Il est l'allié idéal pour prendre soin de votre foie et de votre digestion. Ce mois-ci marque aussi l'arrivée des herbes aromatiques fraîches comme le basilic, la menthe ou la ciboulette qui viennent parfumer vos salades et vos plats d'une touche subtile. Dans le potager, les toutes premières courgettes et tomates font leur apparition. La tomate, grâce à son lycopène, est un excellent anti-inflammatoire naturel, tandis que le concombre, gorgé d'eau, nous aide à rester hydratés tout en agissant comme un bouclier contre le stress. Mais la véritable star qui fait battre le cœur des gourmands, c'est bien sûr la fraise. Et oui, qu'elle soit gariguette ou mara des bois, elle annonce officiellement le retour des beaux jours. Elle est l'un des fruits les moins caloriques tout en étant extrêmement riche en vitamine C. Si le soleil est généreux, vous pourrez même croiser les premières cerises, un fruit à la saison très courte dont il faut profiter sans attendre. Les amateurs de fraîcheur pourront également se régaler avec les premiers melons et les framboises acidulées. Manger de saison en mai, c'est offrir à son corps un cocktail de vitamines et de minéraux essentiels, du magnésium des épinards au bêta-carotène des carottes. C'est aussi le moment de découvrir l'ail nouveau, aux vertus antibactériennes puissantes, ou encore les pommes de terre primeurs pour une énergie durable. En privilégiant ces produits locaux, frais, eh bien vous soutenez nos producteurs tout en vous faisant du bien. Alors profitez bien de ce panier de mai, riche et coloré, et très belle semaine à vous.
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2: Bonjour à tous. L'essentiel de l'actualité, le collectif féministe Nous Toutes a annoncé une manifestation le 16 juin prochain à Paris devant le Cirque d'Hiver à l'occasion du premier concert de la tournée de Patrick Bruel. Le chanteur est visé par plusieurs accusations de viol et d'agression sexuelle qu'il conteste. Malgré ces polémiques, il poursuit sa tournée même si certaines dates ont été annulées ou reportées à l'étranger. La canicule recule progressivement dans le nord-ouest de la France, même si l'épisode de forte chaleur reste globalement actif sur une grande partie du pays. Ce vendredi, la vigilance orange canicule a été levée dans le Morbihan, l'Ille-et-Vilaine et la Mayenne, où les températures redescendent nettement. En revanche, 11 départements restent placés en vigilance orange, notamment en façade atlantique et en région parisienne. Face à la circulation du virus Ebola en Afrique centrale, l'Italie demande à l'Union européenne de renforcer la surveillance aux frontières. La première ministre Giorgia Meloni estime que la situation sanitaire en République démocratique du Congo et en Ouganda nécessite une coordination européenne renforcée. Et puis on termine par un mot football, qui de Nice ou de Saint-Etienne sera en Ligue 1 la saison prochaine? La réponse, on l'aura ce soir avec le barrage retour, coup d'envoi de la rencontre à 20h45 à Nice. Le match aller s'était soldé sur un nul 0-0.

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1: Prébiotiques et probiotiques, quelle différence ? La différence essentielle entre les prébiotiques et les probiotiques réside dans leur nature et leur rôle. Les probiotiques sont des micro-organismes vivants, tandis que les prébiotiques sont des fibres alimentaires qui servent de substrat aux probiotiques. En d'autres termes, les prébiotiques nourrissent les probiotiques, favorisant ainsi leur survie et leur prolifération dans l'intestin. Ces deux éléments travaillent en synergie pour maintenir un microbiote sain. Les aliments riches en prébiotiques et probiotiques naturels. Les prébiotiques sont naturellement présents dans de nombreux aliments d'origine végétale. Ces fibres, souvent non digestibles, favorisent la croissance de bonnes bactéries dans l'intestin. Elles contribuent aussi à améliorer la santé digestive en stimulant la prolifération des bonnes bactéries. Les oignons, poireaux, ail, ces aliments contiennent des fructanes, des fibres prébiotiques qui nourrissent les bifidobactéries dans l'intestin. Ils sont également connus pour leurs effets bénéfiques sur le système immunitaire. Les asperges et les artichauts, source naturelle d'inuline, ces légumes contribuent à un meilleur transit intestinal et soutiennent la santé globale du microbiote. Les céréales complètes comme le blé, l'orge et l'avoine, riches en fibres prébiotiques comme les bêta-glucanes, elles participent à la régulation du transit intestinal et au maintien d'une flore intestinale équilibrée. En complément, les aliments naturellement riches en probiotiques proviennent souvent de la fermentation, un processus qui enrichit les aliments en bonnes bactéries. Parmi ces aliments, on trouve le yaourt, un classique des probiotiques, des micro-organismes qui favorisent la digestion et renforcent l'immunité. Le kéfir est particulièrement riche en levures et bactéries lactiques. Le kéfir de lait apporte en plus des nutriments comme le calcium et les protéines. Le kimchi et la choucroute, des légumes fermentés, choux, radis, qui aident à améliorer la digestion et à renforcer la barrière intestinale. Le miso et le tempeh, issus de la fermentation du soja. Ces aliments sont une excellente source de probiotiques, mais aussi de protéines végétales et de vitamines du groupe B, idéal pour la flore intestinale.

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4: Bonjour à tous. L'essentiel de l'actualité. Nouvelle escalade dans la guerre en Ukraine après la chute d'un drone sur un immeuble résidentiel de la ville de Galati, près de la frontière ukrainienne. La Roumanie accuse la Russie. Deux personnes ont été légèrement blessées. Bucarest a convoqué l'ambassadeur russe. Plusieurs dirigeants européens et l'ONU ont condamné l'incident. Emmanuel Macron promet une nouvelle moisson d'investissements étrangers pour le sommet Choose France 2026 prévu lundi à Versailles. Le chef de l'État assure que 87 milliards d'euros ont déjà été investis en France depuis le lancement de l'événement en 2018. Emmanuel Macron a aussi défendu son bilan économique et la politique de réindustrialisation du pays. La SNCF continuera d'exploiter les lignes TER entre Paris et les Hauts-de-France jusqu'en 2038. La région a attribué à SNCF Voyageurs ce contrat de 10 ans après un appel d'offres où l'entreprise ferroviaire était seule candidate. En échange, les exigences de ponctualité vont être renforcées avec un objectif de 98,5% de trains à l'heure en fin de contrat. Les pénalités en cas de suppression de trains vont aussi augmenter jusqu'à 1 000 euros. Enfin, du tennis avec la suite de Roland-Garros. Quentin Alice joue ce soir face à Alexander Zverev, numéro 2 mondial. Et Andrei Rublev, lui, s'est qualifié pour le 4e tour tout à l'heure.

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2: Dans votre agenda de ce week-end sur Delta FM, Terre de Camargue, à Saint-Gilles, l'ensemble vocal de Nîmes propose un concert a cappella intitulé « Réveillez-vous, cœur endormi » dans le cadre majestueux de l'Abbatiale. Une vingtaine de chanteurs amateurs expérimentés feront voyager le public entre polyphonie ancienne, chants spirituels et musique de la Renaissance et œuvres contemporaines. Le programme se terminera avec le célèbre chant des Oiseaux de Clément Jeannequin, véritable célébration joyeuse de la nature et du printemps. Concert Réveillez-vous. Vous, cœurs endormis, à retrouver ce samedi 30 mai de 18h30 à 20h à l'Abbatiale à Saint-Gilles. À Sommières, la musique s'installe entre les berges du Vidourle et l'espace Laurence Durel avec une journée entièrement dédiée au piano. Dès l'après-midi, le pianiste Sylvain Griotto animera une masterclass avant une audition des élèves de l'école de musique intercommunale. Puis en soirée, place au concert Chanson sous la lune avec Elsa Guély au chant et Sylvain Griotto au piano. Un voyage poétique entre Verlaine, Bacheng, Trent et encore Bowie dans une ambiance suspendue au bord de l'eau. Masterclass piano et concert sous la lune sera retrouvé ce samedi 30 mai de 14h à 22h à l'espace culturel Laurence Durel à Sommières. À Montpellier, le théâtre des 13 vents accueille Tragédie Démocratie, une création originale qui revisite la démocratie athénienne avec humour, réflexion et un regard très contemporain entre référence à la Grèce antique, débat citoyen et clin d'œil à notre époque. Le spectacle interroge notre rapport au pouvoir, au vote et à la voix collective. Une pièce vive et engagée qui mêle théâtre politique, satire et esprit de troupe dans une mise en scène pleine d'énergie. Spectacle Tragédie Démocratie sera retrouvé du samedi 30 au dimanche 31 mai au théâtre Les 13 Vents. À Montpellier. À Arles, la poésie prend vie avec Les mots en l'air, une lecture-spectacle imaginée par Pascal Schaffer. Pendant une quarantaine de minutes, textes, chansons et sons se mêlent dans une ambiance chaleureuse et intimiste, pensée comme une véritable parenthèse conviviale entre émotion, humour et simplicité. Ce rendez-vous invite le public à partager un moment sensible autour des mots et de la poésie vivante. Lecture-spectacle Les mots en l'air sera retrouvé ce samedi 30 mai à partir de 18h au chemin de Valais à Arles. Bonne sortie à vous avec Delta FM.
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1: Cinéflash pour ce week-end des 30 et 31 mai avec à voir dans votre cinéma Vogue du Gros du Roi le film L'Abandon, drame de Vincent Garing avec Antoine Reinhardt, Emmanuel Berco, Emma Brunali. Tout le monde connaît le nom de Samuel Paty, mais peu de gens connaissent réellement son histoire. Le 16 octobre 2020, Samuel Paty, professeur d'histoire-géographie, est assassiné à la sortie de son collège. À la lumière des enquêtes et des procès, ce film revient sur ses 11 derniers jours et l'engrenage qui a conduit à sa mort tragique. L'Abandon, c'est donc à voir dans votre cinéma. Ce samedi, ce sera à 21h et ce dimanche à 14h et à 19h. Également au programme de ce samedi, Michael est à 14h30, La Vénus électrique 14h30 et 19h, Le Diable s'habille en Prada 2 est à 16h45, Tout va super 16h45 et 21h15 et Histoire parallèle c'est à 18h30. Pour la journée de dimanche, vous avez deux films en séance matinale à 5,50€ à 10h30, ce sera La Vénus électrique et Tout va super. Ensuite, l'après-midi, La Vénus électrique est à 16h15. Le Diable s'habille en Prada 2 est à 14h, L'Abandon à 14h et 19h donc, Tout va super à 19h et la comédie française Le Cid vous est présentée au tarif de 10€ donc ce dimanche à 16h. Bonne séance dans votre cinéma.

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0: 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Il est 16h. 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
2: Bonjour à tous, l'essentiel de l'actualité. Nouvelle escalade dans la guerre en Ukraine après la chute d'un drone sur un immeuble résidentiel de la ville de Galati, près de la frontière ukrainienne. La Roumanie accuse la Russie. Deux personnes ont été légèrement blessées. Bucarest a convoqué l'ambassadeur russe. Plusieurs dirigeants européens et l'ONU ont condamné l'incident. Emmanuel Macron promet une nouvelle moisson d'investissements étrangers pour le sommet Choose France 2026 prévu lundi à Versailles. Le chef de l'État assure que 87 milliards d'euros ont déjà été investis en France depuis le lancement de l'événement en 2018. Emmanuel Macron a aussi défendu son bilan économique et la politique de réindustrialisation du pays. La SNCF continuera d'exploiter les lignes TER entre Paris et les Hauts-de-France jusqu'en 2038. La région a attribué à SNCF Voyageurs ce contrat de 10 ans après un appel d'offres où l'entreprise ferroviaire était seule candidate. En échange, les exigences de ponctualité vont être renforcées avec un objectif de 98,5% de trains à l'heure en fin de contrat. Les pénalités en cas de suppression de trains vont aussi augmenter jusqu'à 1000 euros. Enfin du tennis avec la suite de Roland-Garros, Quentin Alice joue ce soir face à Alexander Zverev, numéro 2 mondial, et Andrei Rublev, lui, s'est qualifié pour le 4e tour tout à l'heure. Bonjour à toutes, bonjour à tous, ravi de vous retrouver sur Delta FM, votre radio en terre de Camargue, avec au programme de cette demi-heure notre petit voyage hebdomadaire. Chaque semaine, on vous emmène à bord de notre avion Delta FM Airlines. Et aujourd'hui, vous partirez avec Tom pas très très loin. On part en Europe, au nord de l'Europe, en Suède, à Stockholm. Et peut-être que ça va vous faire envie parce que côté température, c'est clair que vous serez un peu plus au frais là-bas. Cette semaine, il fait aller entre 9 et 20 degrés en gros. Côté ciel, quelques jours de soleil, voilà, un petit peu de nuages aussi. Ça reste quand même la meilleure semaine puisqu'après ça va se couvrir davantage avec un petit peu des pluies annoncées. Mais en tout cas, voilà, il fait quand même bien plus frais et vous aurez même un peu plus de soleil longtemps puisque dans certaines régions, plus vous allez vers le nord, plus vous vous approchez du soleil de minuit. Qui est donc autour du 21 juin, donc petit à petit ça se rapproche et ça c'est la journée éternelle. Alors pas sûr qu'on ait le soleil de minuit du côté de Stockholm, c'est pas assez au nord, mais en tout cas ça s'en rapproche. Voilà, pour vous donner un petit air de vacances, profitez-en, c'est gratuit. Ce sera donc notre voyage musical d'ici 25 minutes à peu près. Avant ça, le flash d'actualité locale et régionale et le coin des curieux. Et la musique avec Parcels et HL tout de suite.

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1: Le mot hypochondriaque concernait à l'origine des individus ayant des douleurs dans la zone située sous le cartilage des côtes droites, partie du corps appelée les hypochondres, qui ne peut donc être palpée par les médecins, et la connaissance du corps humain étant alors faible, on les prenait autrefois pour des personnes souffrant d'une maladie fictive. Les douleurs à la vésicule biliaire ont toujours été fréquentes, on n'a pas pu mettre un terme sur cette maladie, colique vesticulaire ou encore calcul biliaire, qu'après les dissections du corps humain, notamment dans la région costale droite où se trouve en partie le foie et plus spécifiquement la vésicule biliaire. Des individus souffrant de ces calculs, avec des douleurs intenses, allaient chez les médecins qui, incapables de palper ou d'observer sous cette masse osseuse et cartilagineuse que sont les côtes, ne voyaient rien d'anormal.
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1: Bonjour à tous, un incendie dramatique a frappé une résidence de la Grande Motte près de Montpellier dans la nuit de mercredi à jeudi. Le feu a fait un mort, une femme de 70 ans retrouvée sans vie, trois blessés légers également transportés vers l'hôpital. Une quarantaine de pompiers ont été mobilisés, une dizaine de résidents ont dû être secourus par les secours. Les causes de l'incendie restaient hier encore pour l'instant indéterminées. Une enquête est bien sûr en cours. Nouvelle noyade mortelle à la Grande Motte qui fait décidément l'actualité. Une femme de 80 ans retrouvée en arrêt cardio respiratoire ce jeudi matin sur une plage du secteur de l'allée de l'Épi. Malgré un important dispositif de secours incluant pompiers, SAMU, hélicoptères, elle n'a pas pu être ramenée à la vie. Les autorités rappellent que les fortes chaleurs augmentent nettement le risque de noyade, notamment chez les personnes âgées. À Nîmes, deux hommes ont été interpellés après une longue enquête de 11 mois dans une affaire d'agression visant une femme de 81 ans. En juillet 2025, la victime avait été attaquée à son retour chez elle. Elle s'était fait arracher son collier et grâce au travail des enquêteurs du groupe des vols avec violence. Les suspects ont été identifiés puis placés en garde à vue. Ils doivent désormais être présentés au parquet de Nîmes. Le parc d'attractions Amigoland au Gros-du-Roi dans le Gard s'apprête à rouvrir ses portes. Ce sera le 19 juin. Les manèges et animations reprendront tous les soirs jusqu'au cœur de l'été avec une ouverture annoncée de 20h à 2h du matin et parmi les nouveautés, une attraction aquatique entièrement repensée et un espace thématique Piratland. Le parc espère ainsi lancer sa saison estivale avec de nouvelles sensations et un afflux de visiteurs sur la station balnéaire. Et puis la Feria Nîmes 2026 dresse un bilan globalement positif. La ville annonce 1,1 million de visiteurs entre le 21 et le 25 mai, un chiffre en léger recul de 6%, mais toujours élevé. Côté tourisme, 88 000 nuitées ont été enregistrées en hausse de 6% avec une majorité de visiteurs français. La fréquentation numérique a aussi explosé, plus 55% de visites sur le site de la ville et plus de 3,4 millions de vues sur les réseaux sociaux. Très bonne journée sur Delta FM.

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1: Et aujourd'hui, direction Stockholm en Suède. Et d'ailleurs, pour comprendre la musique suédoise, il faut remonter au 14e siècle. C'est l'époque de la Nyckelharpa, cette vielle à clé unique au monde, et de la Sackpipa, la cornemuse locale. Au fil des siècles, le pays adopte une quantité incroyable de danses, de la polska à la mazurka, mais au 19e siècle, des fondamentalistes religieux assimilent le violon au démon, forçant l'apparition de l'accordéon pour le remplacer dans les fêtes de village. Les Suédois développent aussi le trollning, une technique de chant utilisée des syllabes rythmées pour faire danser les gens en l'absence d'instruments. Le répertoire vocal, ou folkvisor, s'est développé en parallèle à travers des ballades, des chansons à boire, le snapsvisor et surtout le kulning, ce chant féminin d'alpage d'une puissance impressionnante qui servait à l'origine à appeler les bêtes et à communiquer d'une montagne à l'autre. Plus au nord, la culture autochtone des Samis fait vibrer la Laponie avec le joik, un chant spirituel a cappella imitant les sons de la nature, autrefois lié au rituel chamanique du tambour. Après des décennies de collecte et la création d'orchestres folkloriques amateurs, les Spelsmanslak, la musique suédoise connaît un immense renouveau à partir des années 60. Les musiciens commencent à intégrer des instruments modernes, des guitares électriques et des programmations pour propulser ces vieilles ballades médiévales dans une dimension rock et alternative d'une efficacité redoutable. Pour illustrer cette alliance parfaite entre la noirceur des contes anciens et l'énergie moderne, nous allons écouter l'un des fers de lance de cette reviviscence folk des années 90, un groupe qui a su redonner ses lettres de noblesse à la vielle à clé. Voici pour vous Garmarna avec le titre Vanner Osh Frender. Très bon vol en compagnie de Delta FM Airlines.

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1: Et dans l'actualité musicale cette semaine, après avoir causé une vive inquiétude le week-end dernier, Véronique Sanson a tenu à rassurer son public. Hospitalisée d'urgence le samedi 23 mai en raison d'une infection respiratoire aiguë, la chanteuse de 77 ans a dû annuler au dernier moment son concert au festival Hard Rock de Saint-Brieuc. Ce mercredi matin, dans une story Instagram, elle s'est dite en voie de guérison, mais impardonnablement déçue d'avoir manqué ce rendez-vous. L'artiste n'a pas manqué de remercier le SAMU et les pompiers des Yvelines, ainsi que Jeanne Chéral qui l'a remplacée au pied levé. Que les fans se rassurent, le reste de sa tournée des festivals d'été, prévue pour juin et juillet, est entièrement maintenue par sa production. Également, l'annonce a fait l'effet d'une bombe sur les réseaux sociaux lundi. Vianney s'apprête à faire son grand retour sur scène avec une immense tournée de 40 dates. Un événement très attendu puisque le chanteur n'a plus fait de tournée seul en scène depuis 5 ans. Son long break médiatique et artistique lui a notamment permis de se muer en charpentier pour bâtir de ses propres mains une cabane en bois en pleine nature, lieu qui lui sert désormais de studio d'enregistrement. Cette nouvelle tournée débutera le 24 mars 2027 à Reims, passera par le Zénith de Paris du 8 au 10 avril 2027 et se clôturera un an plus tard, en mars 2028, à Narbonne. Son label, tôt ou tard, promet un spectacle généreux où l'interprète de Pala se retrouvera seul face à son public, guitare au cou. Et pour finir, le suspense prend fin pour les fans de Mylène Farmer. Après des mois de discrétion absolue, l'icône de la pop française a enflammé la toile en publiant le teaser d'un tout nouveau morceau inédit. Intitulé « C'est à qui le tour », ce single sera dévoilé dans son intégralité ce vendredi 29 mai. Les premières secondes révélées laissent deviner une ambiance électro-sombre et sophistiquée, fidèle à l'ADN musical qui l'accompagne depuis ses débuts. Ce projet marque le premier retour en musique de la star depuis son album « L'Empire » prise en 2022 et fait écho à la nostalgie récente des fans qui célébraient il y a peu la réédition restaurée de son tout premier succès de 1984, Maman a tort. Une chose est sûre, la machine est lancée. Voilà, c'est tout cette semaine pour l'actualité musicale sur Delta FM.

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2: Bonsoir à tous. L'essentiel de l'actualité, la vague de chaleur qui touche la France est déjà historique. Entre le 23 et le 27 mai, plus de 370 records de température minimale et maximale ont été enregistrés à travers le pays. Jeudi, il a fait jusqu'à 38 degrés à Angoulême, un niveau inédit pour un mois de mai. Une dizaine de départements restent placés en vigilance orange canicule ce vendredi, notamment en région parisienne. En parallèle, la SNCF confirme que la canicule est bien à l'origine de la panne géante qui a immobilisé deux TGV Paris-Nice lundi. Près d'un millier de voyageurs étaient restés bloqués plusieurs heures au nord de Lyon après une rupture d'alimentation électrique. Selon Jean Castex, le patron de la SNCF, les fortes chaleurs ont provoqué une détente des caténaires. Deux sœurs âgées de 91 et 86 ans ont été retrouvées mortes ce vendredi dans leur appartement du 19e arrondissement de Paris. Leur frère, âgé de 89 ans, retrouvé sur place, aurait déjà fait preuve de violence par le passé. Une enquête pour meurtre a été ouverte et confiée à la police judiciaire parisienne. Enfin, la SNCF devient partenaire officiel du Tour de France. Un accord de 3 ans a été signé pour les épreuves masculines et féminines. Objectif affiché, réduire l'empreinte carbone de la Grande Boucle grâce au transport ferroviaire.
3: Belle fin de journée à l'écoute de Delta FM, votre radio en terre de Camargue. C'est à noter dans vos agendas si vous souhaitez faire une balade et en même temps une bonne action à la Grande Motte le samedi 6 juin. C'est journée port propre, une action citoyenne locale. Donc de nombreuses activités et animations seront proposées sur le quai Pompidou et le port Grégo. L'objectif, dépolluer à terre mais aussi à proximité des pontons avec un apéritif convivial à 18h30 puis un repas devant la capitale pour se récompenser après cette journée bien remplie et donc cette collecte, ramassage des déchets et un port donc qui sera bien plus propre après ça. C'est sans inscription, l'accès est libre. Je pense qu'on vous fournira sur place de quoi ramasser des sacs, des petites pelles. Et c'est donc samedi 6 juin de 9h à 17h. Info à retrouver sur le Facebook LGM La Grande Motte où vous avez le numéro de téléphone à contacter si vous voulez plus d'infos. Et donc voilà pour vos agendas. On continue en musique sur Delta FM avec James Blake tout de suite.

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1: Bonjour à tous, un incendie dramatique a frappé une résidence de La Grande Motte près de Montpellier dans la nuit de mercredi à jeudi. Le feu a fait un mort, une femme de 70 ans retrouvée sans vie, trois blessés légers également transportés vers l'hôpital. Une quarantaine de pompiers ont été mobilisés, une dizaine de résidents ont dû être secourus par les secours. Les causes de l'incendie restaient hier encore pour l'instant indéterminées. Une enquête est bien sûr en cours. Nouvelle noyade mortelle à La Grande Motte qui fait décidément l'actualité. Une femme de 80 ans retrouvée en arrêt cardio respiratoire ce jeudi matin sur une plage du secteur de l'allée de l'Épi. Malgré un important dispositif de secours incluant pompiers, SAMU, hélicoptère, elle n'a pas pu être ramenée à la vie. Les autorités rappellent que les fortes chaleurs augmentent nettement le risque de noyade, notamment chez les personnes âgées. À Nîmes, deux hommes ont été interpellés après une longue enquête de 11 mois dans une affaire d'agression visant une femme de 81 ans. En juillet 2025, la victime avait été attaquée à son retour chez elle. Elle s'était fait arracher son collier et grâce au travail des enquêteurs du groupe des vols avec violence. Les suspects ont été identifiés puis placés en garde à vue. Ils doivent désormais être présentés au parquet de Nîmes. Le parc d'attractions Amigoland au Gros du Roi dans le Gard s'apprête à rouvrir ses portes. Ce sera le 19 juin. Les manèges et animations reprendront tous les soirs jusqu'au cœur de l'été avec une ouverture annoncée de 20h à 2h du matin. Et parmi les nouveautés, une attraction aquatique entièrement repensée et un espace thématique Pirateland. Le parc espère ainsi lancer sa saison estivale avec de nouvelles sensations et un afflux de visiteurs sur la station Balnéa. Et puis la Feria Nîmes 2026 dresse un bilan globalement positif. La ville annonce 1,1 million de visiteurs entre le 21 et le 25 mai, un chiffre en léger recul de 6%, mais toujours élevé. Côté tourisme, 88 000 nuitées ont été enregistrées en hausse de 6% avec une majorité de visiteurs français. La fréquentation numérique a aussi explosé, plus 55% de visites sur le site de la ville et plus de 3,4 millions de vues sur les réseaux sociaux. Très bonne journée sur Delta FM.

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2: Et comme chaque semaine, on se retrouve pour Objectif Ciné, votre rendez-vous cinématographique de la semaine. Et comme chaque semaine, je suis en compagnie de notre expert cinéma sur Delta FM, c'est Jean-Marie Amoros. Bonjour Jean-Marie.
3: Bonjour Tom, bonjour à tous.
2: Comment ça va?
3: Bah écoutez, ça va, hein. on reste à l'ombre,
2: Oui.
3: Et au frais surtout.
2: Il faut.
3: Mais on s'hydrate.
2: Exactement. Et on va dans les salles de cinéma peut-être?
3: Bah oui, c'est climatisé, il fait bon.
2: Eh ben oui, exactement. On parle de quoi cette semaine, Jean-Marie?
3: Bah évidemment, on va revenir rapidement sur le palmarès du Festival de Cannes. La quinzaine s'est achevée sur un palmarès qui se distingue par les choix politiques, mais aussi par le nombre d'ex-aequo. Pas moins de 3 catégories avec 2 vainqueurs. Côté français, sur les 5 films en compétition, un seul, Notre Salut d'Emmanuel Mar, a récolté un prix, celui du scénario. La réalisatrice allemande Alechka Griesbach, je ne sais pas si ça se dit bien comme ça, mais bon.
2: Je ne sais pas.
3: Et la seule femme à avoir été distinguée pour son film L'Aventure rêvée, récompensée par le prix du jury. Pardon. Pedro Almodovar et James Gray, deux réalisateurs habitués du Festival de Cannes, et n'ayant jamais reçu de Palme d'Or, sont une fois de plus rentrés bretouille cette année. Et pour la Palme d'Or, c'est donc Fjord de Christian Mungiu. C'est une deuxième Palme d'Or pour lui. Il est roumain, réalisateur roumain. Il l'avait déjà remporté en 2007 pour 4 mois, 3 semaines, 2 jours. Et donc du coup, il rentre dans le club très fermé des 10 cinéastes à décrocher 2 Palmes d'Or.
2: Oh. Bon, c'est joli, mais vous n'allez quand même pas me demander la liste des 6 cinéastes doublement palmarisés.
3: Des 10 ? Non, je vais vous épargner, Tom.
2: Merci.
3: Pour ce retour.
2: J'apprécie.
3: Je vais juste en citer un ou deux pour que nos auditeurs puissent briller au dîner ce soir. Donc, dans les 10, il y a les frères Dardenne, il y a Francis Ford Coppola, et il y a Michael Haneke. Voilà. Si vous citez ces 3-là, déjà, c'est pas mal.
2: Okay.
3: Pour revenir sur Fjord, ça commence comme la chronique d'une famille ordinaire, un couple mixte. Elle est norvégienne, il est roumain, et leurs 5 enfants viennent s'installer dans un petit village de Norvège. Après un accueil chaleureux du voisinage, l'ambiance se tend un petit peu quand un professeur découvre que ce qu'elle croit être des marques de coups dans le dos de la fille aînée. Donc voilà, les services sociaux retirent immédiatement les enfants à leurs parents et ouvrent une enquête. C'est donc une Palme d'Or très sociale cette année. Mais outre la distinction suprême, on peut aussi se réjouir cette année du prix d'interprétation décerné à égalité à Virginie Efira et Tao Okamoto pour Soudain, du japonais, là aussi je me lance, Ryusuku Wamagashu, je suis pas sûr non plus. Ça devrait sortir en salle le 12 août. C'est une expérience de vie qui restera gravée à jamais, a déclaré Virginie Efira pendant qu'elle recevait son prix en larmes. Donc elle a parlé en ces termes de ce film dans lequel elle incarne une directrice de maison de retraite qui prône une méthode plus humaine dans le soin aux personnes âgées. Voilà.
2: Ok.
3: Encore une fois, un prix social. Autre prix partagé, celui d'interprétation masculine pour Emmanuel Macchia et Valentin Campagne dans leur rôle de Coward de Lucas Donte. C'est le 3e long métrage du réalisateur belge. Alors j'adore le scénario. Ça raconte le front à la guerre pendant la Première Guerre mondiale, l'horreur des tranchées et le réconfort pour les soldats d'assister à des spectacles mis en scène par une poignée de soldats. Vous savez, ils se déguisaient en femmes pour un petit peu changer les idées de leurs camarades.
2: Mmh.
3: Francis est un garçon plein de fantaisie, il mène la danse et charme son camarade Pierre, un jeune agriculteur qui découvre auprès de lui les joies du spectacle, mais aussi ses premiers émois amoureux. J'avoue que je suis assez curieux de voir ce film, je l'ai pas vu. Je trouve vraiment l'idée du scénario très originale. Et puis moi, j'adore les Belges.
2: Oui, moi aussi j'adore les Belges. Et j'avoue que ce scénario a l'air assez intéressant.
3: Ouais.
2: Curieux, on va dire.
3: une approche, c'est vrai, l'homosexualité pendant la guerre 14, c'est pas un sujet qui a été traité souvent, quoi.
2: C'est clair.
3: C'est intéressant.
2: Donc, si on doit résumer, c'est quoi votre sentiment un peu sur cette 79e édition du festival?
3: Alors, j'ai adoré l'affiche. Bon, mais à part ça, l'affiche était géniale. J'ai trouvé que c'était, je sais pas ce que comment vous l'avez ressenti, mais que c'était moins l'ambiance Cannes que d'habitude. Il y avait moins de vedettes, moins de grands films en avant-première. C'est un peu une édition en demi-teinte, je trouve, qui est très politique et sociale. Mais bon, vu l'ambiance générale, c'est un peu normal. J'espère juste, évidemment, que l'édition de l'année prochaine va tenir ses promesses. Hein. C'est une grosse édition. On fête pas tous les jours, c'est 80 ans. Donc voilà, j'espère qu'il y aura des grosses surprises pour les 80 ans du Festival de Cannes.
2: Eh bien oui, on croise les doigts et peut-être qu'on vous verra fouler les marches l'année prochaine, hein, qui sait.
3: Ah bah parce que peut-être que pour les 80 ans, vous allez me payer le billet, non?
2: Ah, et sinon on termine avec quoi, Jean-Marie?
3: On va terminer avec un petit point sur le phénomène du moment, hein. Je vais parler du biopic de Michael Jackson,
2: eh oui,
3: qui bat tous les records. À ce jour, Michael a cumulé 706 millions de dollars de recettes mondiales, dont 424 millions à l'international, et pas moins de 290 millions rien qu'en France. Donc c'est pas mal, hein. Et le phénomène pourrait encore prendre de l'ampleur, parce que le film n'est toujours pas sorti au Japon. Et il faut savoir que le Japon, c'est un marché majeur pour la pop culture et la musique de Michael Jackson.
2: J'avoue que le succès est quand même incroyable.
3: Ah oui, oui, oui. Le film va a priori dépasser les 911 millions de Bohemian Rhapsody pour probablement devenir le biopic le plus lucratif de tous les temps, qui est pour l'instant Oppenheimer avec 975 millions, quasiment 1 milliard de dollars.
2: C'est
3: incroyable. Un autre grand succès du moment, évidemment, c'est Le Diable s'habille en Prada, la suite nostalgique portée par Meryl Streep, Anne Hathaway, Emily Blunt et Stanley Tucci approche désormais les 550 millions de dollars de recettes mondiales. Ouais. Alors, si l'Amérique représente 175 millions, c'est déjà pas mal, mais c'est surtout à l'étranger que Le Diable s'habille en Prada 2 a bien fonctionné, avec 370 millions engrangés à l'étranger à ce jour. Bon, évidemment, le deuxième opus a carrément doublé les scores du par rapport au premier qui avait fait que 326 millions. Et alors c'est grâce notamment au marché britannique, italien, brésilien et mexicain. Alors pourquoi ça marche particulièrement dans ces pays-là, je sais pas. Okay. Et donc tout ça est évidemment une très très bonne opération pour Disney, parce que je vous le rappelle, Disney a seulement, évidemment entre guillemets, investi 100 millions de dollars. Alors que évidemment le film a déjà rapporté déjà 550 millions de dollars, donc c'est quand même pas mal comme rapport.
2: Oui, je pense qu'ils ont senti la bonne affaire venir.
3: Oui. On va peut-être avoir droit à Le Diable s'habille en Prada 3, hein. Ils sont peut-être tous les trois à l'iPad, je sais pas.
2: Qui sait, je crois même avoir entendu une histoire comme quoi peut-être que Meryl Streep serait sur le départ, mais qu'elle aimerait que ce soit Lady Gaga qui prenne le relais et qui prenne son rôle. Ouais.
3: Ah ouais, pas bête.
2: On verra.
3: Bonne idée.
2: Qui sait.
3: À suivre.
2: Exactement. Bon, et ben en tout cas, merci beaucoup Jean-Marie pour toutes ces actualités et toutes ces infos. Et puis on se retrouve évidemment la semaine prochaine pour de nouvelles actualités cinématographiques.
3: Avec grand plaisir, à la semaine prochaine.
2: À la semaine prochaine.
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2: Et aujourd'hui dans Serial Streamer, c'est le rendez-vous de la semaine. Alors Kaya Nakamura s'apprête à remplir 3 fois le Stade de France les 29, 30 et 31 mai pour défendre son album Destiné. Prime Video vient d'annoncer un dispositif exceptionnel. Son 2e concert, prévu ce samedi 30 mai, sera retransmis en direct et en intégralité dès 20h30. Accessible sans surcoût pour les abonnés Prime, le show sera également diffusé sur Amazon Music, Fire TV et la chaîne Twitch d'Amazon Music FR. Un moyen idéal pour la plateforme de capter l'immense communauté de l'artiste. 240 000 billets se sont arrachés en quelques jours, d'autant que la soirée de samedi sera hautement concurrentielle avec la finale de la Ligue des Champions opposant le PSG à Arsenal et les concerts de Damso à la Défense Arena. La première partie, 100% féminine, mettra en avant des artistes comme Merveille ou DJ Shiva. Également dans l'actualité, Netflix propose un premier teaser explosif pour Enola Holmes 3. Et oui, la jeune détective reprend officiellement du service. Netflix a dévoilé les premières images d'Enola Holmes 3 dont la sortie est calée au 1er juillet prochain. Et le moins que l'on puisse dire, c'est que les plans de mariage de la jeune femme, toujours incarnée par Millie Bobby Brown, avec le vicomte Tevkesbury, vont être sérieusement bousculés. Le teaser montre une Enola en robe blanche, fusil à la main, contrainte de s'envoler pour Malte après le kidnapping de son illustre grand frère Sherlock Holmes. Écrit par Jack Thorne et réalisé par Philippe Barantini, ce 3e opus s'offre un casting prestigieux avec Himesh Patel dans le rôle de John Watson, Sharon Duncan Bretzver sous les traits de Moriarty et le retour d'Helena Bonham Carter. Après les cartons des 2 premiers volets, Netflix tient là son premier gros blockbuster de l'été. Et pour finir, annoncée initialement pour le début de l'année, la série documentaire Food Samurai arrivera finalement sur Disney+ à la rentrée prochaine. Ce programme, réalisé par Eric Nebo, suit les coulisses du tout premier voyage au Japon du chef étoilé Maurice Ako, accompagné de son chef pâtissier Théo Segretin. Bien qu'il infuse la gastronomie japonaise dans son restaurant parisien Mosuke, le jeune chef n'avait encore jamais foulé le sol nippon. On le suivra à travers un défi de taille imposé par de grands maîtres locaux, maîtriser les 5 éléments traditionnels, l'eau, la terre, le feu, l'air et le vide, pour les assembler dans un bento unique servi dans une époque de rue à Osaka. Pour ce périple gourmand et humain, le chef pourra compter sur la présence d'invités de marque, parmi lesquels le chef Pierre Gagnaire et l'acteur Omar Sy. Et bien voilà, c'est tout pour cette semaine dans Serial Streamer sur Delta FM.

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1: Votre soirée TV de ce vendredi 29 mai. Coup de cœur du jour pour Max et les ferrailleurs. En août 1970, Max, ancien juge d'instruction, devenu inspecteur de police, cherche à prouver sa valeur en arrêtant des criminels en flagrant délit. Obsédé par l'idée de réussir une opération spectaculaire, il met au point un plan risqué pour piéger une bande de petits truands. Son expérience de magistrat lui donne une connaissance précise des méthodes du milieu criminel. Grâce à son ancien camarade, Abel, Max entre en contact avec les ferrailleurs de Nanterre, des délinquants attirés par l'argent facile. Pour gagner leur confiance, il se fait passer pour un banquier prêt à financer un coup important. Manipuleur et déterminé, il orchestre peu à peu les événements afin de pousser les truands à passer à l'action. Dans cette stratégie dangereuse, Lily, la compagne d'Abel, devient un élément essentiel du plan. Utilisée pour influencer les malfaiteurs, elle se retrouve malgré elle au cœur d'une affaire qui pourrait mal tourner. Entre manipulation, tension et jeu de pouvoir, chacun avance sur une ligne de plus en plus fragile. Vous retrouverez Max et les ferrailleurs sur France 5. Également ce soir sur votre petit écran, sur TF1, vous retrouverez un divertissement en inédit, Mask Singer. France 2 vous propose une série policière, haute saison. Sur Arte, vous retrouverez un téléfilm policier, Ingo Ciel, présumé disparu. Sur TMC, vous retrouverez une comédie, Coexister. TFX vous propose en inédit un film d'espionnage, La mécanique de l'ombre. Et pour finir sur Gulli, vous retrouverez un film pour la jeunesse, Les aventures extraordinaire d'Adèle Blanc-Sec. Des séries, des documentaires, des films, du direct, des rediffusions, il y en a pour tous les goûts à la télévision. 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

très belle reprise de Imagine par Pentatonix à l'instant sur Delta FM. Il est temps pour moi de vous laisser, de vous souhaiter de passer une excellente soirée. Comme toujours, prenez soin de vous. Passez aussi un excellent week-end. On se retrouve très très vite sur Delta FM dès lundi. Et donc, bon week-end à vous. Je vous quitte en musique avec Alan VD. Tout

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0: Il est 18h. 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
2: Bonsoir à tous. L'essentiel de l'actualité, la vague de chaleur qui touche la France est déjà historique. Entre le 23 et le 27 mai, plus de 370 records de température minimale et maximale ont été enregistrés à travers le pays. Jeudi, il a fait jusqu'à 38 degrés à Angoulême, un niveau inédit pour un mois de mai. Une dizaine de départements restent placés en vigilance orange canicule ce vendredi, notamment en région parisienne. En parallèle, la SNCF confirme que la canicule est bien à l'origine de la panne géante qui a immobilisé deux TGV Paris-Nice lundi. Près d'un millier de voyageurs étaient restés bloqués plusieurs heures au nord de Lyon après une rupture d'alimentation électrique. Selon Jean Castex, le patron de la SNCF, les fortes chaleurs ont provoqué une détente des caténaires. Deux sœurs âgées de 91 et 86 ans ont été retrouvées mortes ce vendredi dans leur appartement du 19e arrondissement de Paris. Leur frère, âgé de 89 ans, retrouvé sur place, aurait déjà fait preuve de violence par le passé. Une enquête pour meurtre a été ouverte et confiée à la police judiciaire parisienne. Enfin, la SNCF devient partenaire officiel du Tour de France. Un accord de 3 ans a été signé pour les épreuves masculines et féminines. Objectif affiché, réduire l'empreinte carbone de la grande boucle grâce au transport ferroviaire.
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3: Bonjour à toutes et à tous et bienvenue dans votre émission musicale. Ce soir, on plonge dans l'univers d'un artiste qui a marqué la variété française, François Feldman. Nous allons redécouvrir ensemble son album Une Présence, sorti en 1989. Un disque de 11 titres qui a accompagné toute une génération et qui reste aujourd'hui encore un modèle de sensibilité, de mélodie et d'émotion. Avec Une Présence, François Feldman signe un album intime, sincère, où chaque titre rencontre une émotion, un moment, une fragilité. C'est un disque qui parle d'amour, de doute, de force intérieure et qui a offert plusieurs titres devenus incontournables. On ouvre cette émission avec un titre devenu un classique absolu, une chanson qui mêle élégance, nostalgie et une orchestration qui a marqué toute une époque. Un morceau qui a propulsé François Feldman au sommet des charts. Voici Les Valses de Vienne.

a su mettre des mots simples sur des émotions universelles. Né à Paris en 1958, il grandit avec la soul américaine, la pop et les grands mélodistes français. Très tôt, il compose, il écrit, il cherche son son. Et au milieu des années 80, tout s'accélère. En 1986, il se fait remarquer avec Rien que pour toi, puis enchaîne les succès Slav, Je te retrouverai, Le mal de toi, mais c'est à la fin des années 80 qu'il devient l'une des voix incontournables de la variété française. En 1989, il sort Une présence, l'album qui va tout changer. Écoutons le premier titre, J'ai peur.

Il y a des chansons qui naissent d'un simple échange, d'un moment suspendu, et qui deviennent, sans qu'on s'y attende, des monuments de la variété française. Joue pas, c'est exactement ça. À la fin des années 80, François Feldman est en pleine ascension. Il enchaîne les succès, mais il cherche encore le titre qui fera basculer sa carrière dans une autre dimension. Une chanson plus forte, plus incarnée, plus vraie, et c'est là qu'arrive Joue pas. L'histoire rencontre que Feldman voulait écrire un dialogue, une chanson qui ressemble à une scène de vie, presque un moment volé dans une relation qui vacille. Pas un duo pour faire joli, non, un duo pour raconter quelque chose de vrai, de fragile, de tendu. Il imagine alors cette conversation entre un homme et une femme où chacun essaie de sauver ce qui peut encore l'être. Une chanson où l'on sent la peur de perdre, la fierté qui s'effrite, l'amour qui s'accroche. Pour donner vie à cette idée, il cherche une voix féminine capable d'apporter de la douceur, mais aussi du caractère. Et c'est ainsi que la jeune chanteuse Jonas Jameson, américaine installée en France, entre dans l'histoire. Leur rencontre est simple, naturelle, et la magie opère immédiatement. Leurs voix se répondent, se frôlent, se confrontent, comme deux personnages qui n'arrivent plus à se dire les choses autrement que par la musique. Joue pas devient alors l'un des plus grands succès de François Feldman, un titre qui traverse les années sans jamais perdre sa force. Un duo devenu culte, un moment de vérité mis en musique. Mais poursuivant l'écoute de l'album, une présence avec le 10e titre, Longue Nuit.

Et voilà, notre voyage au cœur de l'album Une Présence touche à sa fin. Un album qui, plus de 30 ans après sa sortie, continue de briller par sa sincérité, sa douceur et cette façon unique qu'avait François Feldman de parler à chacun d'entre nous. Des titres devenus cultes, des mélodies qui traversent le temps et cette sensibilité qui a marqué toute une génération. Une Présence, c'est plus qu'un disque, c'est un compagnon de route, un album qui a accompagné des histoires, des souvenirs, des moments de vie. Merci d'avoir été avec nous pour redécouvrir ce classique de la variété française. On se retrouve très bientôt pour une nouvelle plongée dans les albums qui ont façonné notre mémoire musicale. Prenez soin de vous et restez à l'écoute. Très bonne soirée sur Delta FM. Bye bye.

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1: Dans votre agenda des concerts de cette semaine sur Delta FM Terre de Camargue, à Montpellier, le jeune musicien Jivan partage une aventure complètement hors du commun avec son concert, le tour du monde à vélo piano. À seulement 21 ans, il revient d'un périple unique durant lequel il a traversé plusieurs pays à vélo avec un piano pour rendre la musique accessible au plus grand nombre. Entre compositions inspirées de ses voyages, anecdotes de route, expositions photo immersives et échanges avec le public, cette soirée promet d'être un véritable moment de partage et d'évasion dans une ambiance chaleureuse et inspirante. Concert Jivan, le tour du monde à vélo piano sera retrouvé ce jeudi 28 mai de 19h à 21h30 à la Maison pour tous Frédéric Chopin à Montpellier. À Nîmes, le Smack Paloma vous embarque dans un voyage musical intense avec Nuevos Rios, projet afro-colombien et électro né de la rencontre entre les musiciens de Canalon, de Timbiki et le collectif toulousain Reco Reco. Percussion traditionnelle du Pacifique colombien, voix puissante de Nadia Gongora et nappe électrique moderne se mélangent dans une musique festive, hypnotique et profondément vibrante. Un concert qui fait dialoguer tradition ancestrale et énergie des dance floors contemporains. Vous retrouverez le concert Nuevos Rios ce jeudi 28 mai à 20h30 à Paloma, à Nîmes. À Saint-Gilles, l'ensemble vocal de Nîmes propose un concert a cappella intitulé Réveillez-vous, cœur endormi. Dans le cadre majestueux de l'abbatiale, une vingtaine de chanteurs amateurs expérimentés feront voyager le public entre polyphonie ancienne, chants spirituels, musique de la Renaissance et œuvres contemporaines. Le programme se terminera avec le célèbre chant des Oiseaux de Clément Jeannequin, véritable célébration joyeuse de la nature et du printemps. Concert Réveillez-vous, cœur endormi sera retrouvé ce samedi 30 mai de 18h30 à 20h à l'abbatiale de Saint-Gilles. À Sommières, la musique s'installe entre les berges du Vidourle et l'espace Laurence Durel avec une journée entièrement dédiée au piano. Dans l'après-midi, le pianiste Sylvain Griotto animera une masterclass avant une audition des élèves de l'école de musique internationale. Puis en soirée, place au concert Chansons sous la lune avec Elsa, Gély au chant et Sylvain Griotto au piano. Un voyage poétique entre Verlaine, Bachung, Trénette et encore Bowie dans une ambiance suspendue au bord de l'eau. Masterclass piano et concert sous la lune sera retrouvé ce samedi 30 mai de 14h à 22h à l'espace culturel Laurence Durel à Sommières. Au Gros du Roi, les voix corses résonnent dans l'église Saint-Pierre avec le concert de polyphonie du groupe Terra di Corsia, un moment musical intense et authentique qui invite le public à découvrir toute la richesse des chants traditionnels corses, entre émotion, puissance vocale et héritage culturel de l'île de Beauté, une immersion sonore unique dans un cadre chargé d'histoire. Concert polyphonie corse Terra di Corsia sera retrouvé ce dimanche 31 mai à l'église Saint-Pierre au Gros du Roi. Excellente sortie musicale à vous avec Delta FM.

0: Vendredi 22 mai, nous sommes partis à Saint-Gilles, direction le collège Jean Villard, à la découverte du défi des véhicules solaires avec l'association Planète Science.
1: Donc moi je suis Sophie Vicente, je suis la responsable d'antenne de Planète Science Occitanie sur la partie Aérogare. Planète Science Occitanie en fait c'est une association d'éducation populaire qui a pour vocation de faciliter la transmission des sciences, des techniques auprès des jeunes de 7 à 25 ans grosso modo. Et ça se traduit par des projets pédagogiques que l'on mène avec des jeunes en classe mais aussi hors classe durant des séjours sciences par exemple. Okay. Et donc là aujourd'hui on est dans un temps en classe.
2: Donc quoi par exemple comme type de projet ?
1: Eh bien là par exemple c'est un projet donc défi solaire. Donc l'objectif c'est de construire des petits véhicules alimentés uniquement avec l'énergie solaire. On a aussi des projets plutôt orientés sur la robotique. On va concevoir un robot répondant à un cahier des charges. On a aussi des projets numériques pour faire de la fabrication 3D, de l'impression, de la découpe laser, ce genre de choses. Et après des ateliers sciences divers et variés sur des thématiques allant de l'environnement en passant par l'espace ou encore une fois la robotique ou d'autres.
2: Et en collaboration du coup avec les équipes pédagogiques.
1: Exactement, les équipes pédagogiques sont là parce que ce sont elles qui nous accueillent en classe déjà. Et on est aussi un soutien pour venir en plus des programmes scolaires et apporter un côté un petit peu plus ludique et concret à travers des projets qui sont sympas et qui sortent un petit peu du contexte scolaire, mais qui appliquent ce qui est appris en classe.
2: Et donc là, sur ce défi solaire, donc, alors, ça fait quelle taille ? Ça ressemble à quoi ? C'est quoi un véhicule solaire ? Parce qu'on peut tous imaginer.
1: Et bien là, ce sont des petits véhicules qui font à peu près 20 cm de longueur sur 10-15 cm de largeur. Donc ils ont un cahier des charges à respecter. Et ils sont alimentés par une petite cellule photovoltaïque de 20 cm carrés. Et donc ces jeunes-là vont le concevoir avec les outils qu'ils vont trouver dans leur placard. Donc ça peut être des fois des boîtes à œufs, vous verrez là où il y a des boîtes à œufs, ça peut être du carton, ça peut être du polystyrène. Et ils ont à leur disposition des engrenages, des petits trous et un moteur et la cellule photovoltaïque qu'il faut assembler pour concevoir donc, le véhicule solaire final.
2: Et donc ils font ça, j'imagine, en collaboration avec le prof de techno pour assembler, non, pas forcément ?
1: Ouais, pas forcément. Des fois c'est des profs de techno, des fois c'est des profs de français. Donc là j'ai pas demandé quelles étaient leurs spécialités, mais je sais qu'il y a un prof de techno. Mais c'est plusieurs profs qui se rassemblent en général et qui bossent sur le même sujet.
2: D'accord. Et donc l'idée, bon là aujourd'hui il fait beau, ça tombe bien. L'idée c'est du coup de s'amuser avec ça aussi.
1: Exactement, donc c'est à la fois de s'amuser, mais aussi de s'amuser en apprenant quelque chose. Donc là aujourd'hui il fait très beau, il fait très chaud, donc on a de la chance. Si le temps est maussade, on a des spots lumineux qui permettent d'alimenter les cellules photovoltaïques et de pouvoir quand même faire les courses et les défis qui sont à relever.
2: C'est ça. Et donc les courses, c'est des courses de vitesse
1: Alors on a plusieurs courses, on a la course de vitesse, on a la course d'endurance où il faut faire le plus d'allers-retours possible et on a aussi la course de trajectoire où on essaye de faire aller tout droit les véhicules sans les toucher et sans les faire sortir de piste. C'est ce qui est le plus difficile à relever pour les élèves.
2: Et alors du coup, je me ferai peut-être une représentation plus détaillée une fois sur place en les voyant, mais comment est-ce qu'on les oriente ces véhicules est-ce qu'ils partent comme des bolides dès qu'on les lâche parce que du coup il y a du soleil tout le temps et que c'est éclairé comment ça marche vraiment concrètement?
1: Alors concrètement, tous les véhicules ont un petit interrupteur on-off, donc en fait ils appuient sur le bouton dès lors qu'on donne le top départ et la voiture part. Des fois elle ne part pas parce qu'il y a un problème technique, ça arrive aussi, et des fois elle va très très vite et des fois elle va très lentement, ça dépend vraiment des différents montages, mais l'interrupteur est un élément obligatoire du cahier des charges à respecter pour justement respecter le top départ.
2: Et du coup, j'imagine que ça va être les matériaux choisis pour le composer, etc. Tout l'assemblage qui va jouer sur la vitesse, parce que finalement, on a le même matériau au niveau de la cellule photovoltaïque. Oui. Donc, c'est vraiment le véhicule qui fait la différence.
1: Exactement. Certains ont choisi de faire un véhicule très minimaliste, donc qui va être léger et va pouvoir aller plus vite. D'autres ont voulu lui apporter des petites fioritures ou des petites choses cosmétiques qui alourdissent le véhicule et qui malheureusement fait qu'il ne va pas aussi vite. Et donc ils perdent en optimisation. Mais ils gagnent en qualité esthétique.
2: Et en stabilité peut-être, parce que qui dit léger et très très rapide dit aussi peut-être un peu plus sensible aux variations de parcours.
1: Non, pas forcément. Là pour le coup c'est pas trop impactant. En plus ils font les courses sur un linoléum qui est vraiment très plat et lisse, donc là-dessus il n'y a pas de problème. On n'a pas trop de vent aujourd'hui donc ça va.
2: Et donc là, on est inter Saint-Gilles, mais l'idée, c'est de faire au niveau départemental et régional, c'est ça ?
1: Exactement. En fait, les défis solaires ont lieu sur toute l'Occitanie. Donc là, le Gard est la première date des défis solaires. Donc il y en aura une dizaine sur toute l'Occitanie. Et donc il y a beaucoup de départements qui sont impliqués. Donc il y a la Haute-Garonne, l'Aveyron, le Tarn, l'Hérault, le Lot, le Tarn-et-Garonne et le Gers, dans lequel il y aura des défis solaires pendant les 5 prochaines semaines, grosso modo.
2: Merci. On va aller voir ça de plus près.
1: Allons-y. là, on a des CM2, CM1 et des 6e, 5e qui sont aujourd'hui présents et qui permet aussi de faire le pont entre l'élémentaire et le collège qui va être leur futur établissement. Donc là, on a les pistes et donc là, on est en train de faire les finales de vitesse. Donc on doit être au 8e de finale, si je ne me trompe pas. Et donc l'objectif, c'est que la première voiture qui arrive en premier, elle est qualifiée pour aller jusqu'au stade suivant. Et donc vous voyez les différents véhicules qui ont tous différents tests. Vraiment, là vous en avez un petit échantillon. Donc ils ont toutes la même cellule. Ça c'est la même, elle leur est fournie. Et après c'est à eux de l'agrémenter pour lui mettre les roues, la carrosserie, ce genre de choses, en fonction de leur imagination et en respectant le cahier des charges. Toujours. Voilà.
2: Et il y a eu un peu d'entraînement aussi avant les courses ?
1: Oui, en fait, avant qu'on fasse les vrais défis, on met la piste à disposition. Comme ça, ils peuvent tester, voir comment est-ce qu'elle se comporte. Voir si jamais elle ne va pas très droit, comment est-ce qu'on fait pour la redresser, ce genre de choses. Mais oui, ça c'est une phase obligatoire, sinon ça ne marche pas. Et le collège Jean Villa qui sont présents et donc qui s'affrontent indirectement, même si ça reste bon enfant au final. Chaque enfant a une récompense pour la qualité de son travail, que ce soit l'esthétique, que ce soit la mécanique ou que ce soit la présentation au jury aussi, parce qu'on tient vraiment une place importante sur la partie aussi rédaction et expression orale. C'est pas que de la technique, on essaie aussi de travailler un peu ces qualités-là et ces compétences-là qui vont être utiles pour leur culture scolaire et leur avenir professionnel.
2: Et le travail d'équipe du coup ?
1: Et toujours un travail d'équipe. Ils sont jamais seuls en général sur le projet, le but c'est vraiment d'apprendre à travailler ensemble, à collaborer et à mixer en fait les compétences aussi, comme dans la vie réelle en fait.
2: Donc c'est qui a gagné ?
1: Si j'ai bien compris, c'est les cinquièmes, c'est ça ? Donc c'est le collège qui a gagné, mais bon, ils ont gagné, on va le dire, sur le papier. En théorie, tout le monde a gagné, en fait, au final. Personne n'est perdant dans ce genre d'activité.
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0: 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Il est 19h.
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2: L'essentiel de l'actualité. Les tensions restent vives au Moyen-Orient. Donald Trump affirme être sur le point de prendre une décision finale concernant un possible accord avec l'Iran. Washington évoque des avancées importantes dans les négociations sur le nucléaire iranien. Pendant ce temps, Israël poursuit ses frappes au Liban où au moins 17 personnes ont été tuées ce jeudi. La vague de chaleur qui touche la France est déjà historique. Entre le 23 et le 27 mai, plus de 370 records de température minimale et maximale ont été enregistrés à travers la France. Ce week-end pourrait marquer la fin de l'épisode de canicule. Le mercure devrait repasser sous les 30 degrés dès dimanche. Le milliardaire Pierre-Édouard Stérin sera auditionné le 4 juin prochain par une commission d'enquête du Sénat. Les sénateurs veulent faire la lumière sur le financement privé des politiques publiques et les risques d'influence sur la démocratie. Le fondateur de Smartbox avait déjà refusé à 2 reprises de se présenter devant une commission d'enquête de l'Assemblée nationale. Enfin, en foot, J-1 avant la grande finale de Ligue des Champions entre le PSG et Arsenal. Le club parisien est en bonne place pour remporter la compétition une deuxième fois. PSG-Arsenal, c'est samedi à 18h à Budapest en Hongrie.

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1: Cinéma. Bonjour Camille.
2: Bonjour Tam.
1: Alors on se retrouve pour la programmation du cinéma Marcel Pagnol d'Aigues-Mortes pour ce samedi 30 et dimanche 31 mai. Et à l'affiche, nous retrouvons Le Diable s'habille en Prada 2.
2: Miranda, Andy, Emily et Nigel replongent dans l'univers impitoyable et glamour du magazine Runaway.
1: Le Diable s'habille en Prada 2, c'est donc samedi à 20h30 et dimanche à 14h, également pour le plaisir.
2: Fanny et Tom sont mariés et heureux depuis 20 ans, mais un jour un secret éclate. Fanny n'a jamais eu d'orgasme. Alors Tom, ingénieur, décide de lui créer un objet qui révolutionnera le plaisir féminin.
1: Pour le plaisir, c'est donc samedi à 18h45 et dimanche à 20h30, également The New West.
2: Tabata vit dans un ranch au cœur des Badlands, les grandes plaines du Dakota du Sud. Malgré les difficultés financières, elle accueille des adolescentes rebelles et leur transmet sa passion pour les chevaux.
1: The New West, c'est donc samedi à 17h en version originale sous-titrée français. On a également Histoire parallèle dimanche à 18h, Michael samedi à 14h30 et on termine avec L'Abandon dimanche à 16h. Merci beaucoup Camille.
2: Merci, Tom, à bientôt.
1: À bientôt.

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2: Dans votre agenda de ce week-end sur Delta FM, Terre de Camargue, à Saint-Gilles, l'ensemble vocal de Nîmes propose un concert a cappella intitulé « Réveillez-vous, cœur endormi » dans le cadre majestueux de l'abbatiale. Une vingtaine de chanteurs amateurs expérimentés feront voyager le public entre polyphonie ancienne, chants spirituels et musique de la Renaissance et œuvres contemporaines. Le programme se terminera avec le célèbre chant des Oiseaux de Clément Jeannequin, véritable célébration joyeuse de la nature et du printemps. Concert « Réveillez-vous » Cœurs endormis, à retrouver ce samedi 30 mai de 18h30 à 20h à l'abbatiale à Saint-Gilles. À Sommières, la musique s'installe entre les berges du Vidourle et l'espace Laurence Durel avec une journée entièrement dédiée au piano. Dès l'après-midi, le pianiste Sylvain Griotto animera une masterclass avant une audition des élèves de l'école de musique intercommunale. Puis en soirée, place au concert Chansons sous la lune avec Elsa Guély au chant et Sylvain Griotto au piano. Un voyage poétique entre Verlaine, Bacheng, Trent et encore Bowie dans une ambiance suspendue au bord de l'eau. Masterclass piano et concert sous la lune sera retrouvé ce samedi 30 mai de 14h à 22h à l'espace culturel Laurence Durel à Sommières. À Montpellier, le théâtre des 13 vents accueille Tragédie Démocratie, une création originale qui revisite la démocratie athénienne avec humour, réflexion et un regard très contemporain entre référence à la Grèce antique, débat citoyen et clin d'œil à notre époque. Le spectacle interroge notre rapport au pouvoir, au vote et à la voix collective. Une pièce vive et engagée qui mêle théâtre politique, satire et esprit de troupe dans une mise en scène pleine d'énergie. Spectacle Tragédie Démocratie sera retrouvé du samedi 30 au dimanche 31 mai au théâtre Les 13 Vents. À Montpellier, à Arles, la poésie prend vie avec Les mots en l'air, une lecture-spectacle imaginée par Pascal Schaffer. Pendant une quarantaine de minutes, textes, chansons et sons se mêlent dans une ambiance chaleureuse et intimiste. Pensée comme une véritable parenthèse conviviale entre émotion, humour et simplicité, ce rendez-vous invite le public à partager un moment sensible autour des mots et de la poésie vivante. Lecture-spectacle Les mots en l'air sera retrouvé ce samedi 30 mai à partir des 18h au chemin de Vallée à Arles. Bonne sortie à vous avec Delta FM.
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2: 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Il est 1h.